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1960, A Fool in Love, premier succès de Tina Turner. Première apparition publique des Beatles. Chubby Checker interprète The Twist pour la première fois à la télévision lors de l'émission American Bandstand sur ABC. Les Beatles se produisent en Allemagne. Il s'agit du premier contrat du groupe à l'extérieur de l'Angleterre. Et cette année-là, on pouvait aussi entendre pour la première fois à la radio.

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2: Je vous souhaite la bienvenue à votre émission Derrière le volant. J'espère que vous avez passé une belle semaine. Aujourd'hui, à l'émission, Marc Bouchard va nous présenter son essai de la semaine, la Toyota Supra, mais l'édition finale. Ben oui, parce que la Supra va disparaître du catalogue de Toyota après un passage quand même assez rapide. Et vous allez savoir pourquoi. Denis Duquet, lui, va nous parler, entre autres, il va nous parler d'histoire, bien sûr, mais il va nous parler, entre autres, de la Ford Pinto. Oh mon Dieu! Pour les plus vieux, vous vous en souvenez de cette voiture qui devait faire fureur, mais force est d'admettre que les constructeurs américains à l'époque n'avaient pas beaucoup de talent pour fabriquer des petites voitures. D'ailleurs, on a emprunté plusieurs éléments européens pour fabriquer cette voiture-là, mais ça n'a vraiment pas été un chef-d'œuvre, c'est le cas de le dire. Pierrot Fakin est en vacances cette semaine, on va lui souhaiter du beau temps. Alors, pour ce faire, ben comme on le fait de temps à autre, on va parler un peu d'actualité. Et ça, c'est toujours bien important parce que de l'actualité dans le monde de l'automobile, il y en a beaucoup. Entre autres, relancé il y a 6 ans, le Ford Bronco est toujours un véhicule populaire auprès des amateurs d'aventure et de hors-route, le Ford Bronco, le gros Bronco, là, je parle pas du Bronco Sport, bien sûr, est un concurrent presque direct au Jeep Wrangler et il fait un malheur pour l'instant. Mais la mauvaise nouvelle, c'est que on en est à son 40e rappel pour le Ford Bronco depuis 6 ans. 40, c'est beaucoup. Mais en même temps, c'est signe que le constructeur est responsable de ses véhicules. Là, il y a un rappel majeur qui pointe 560 000 exemplaires aux États-Unis. Toutes les années modèles de la génération actuelle en font partie, soit de 2021 à 2026. On n'a pas le nombre d'unités au Canada, cependant, mais c'est certain que les mêmes véhicules, les Broncos canadiens aussi vont être appelés, toujours pour le même problème. Selon les documents qui ont été recueillis, ben c'est un manque de protection anti-abrasion sur le faisceau de câblage dans le compartiment moteur et ça pourrait mener à un court-circuit dans de très rares cas. Et le cas échéant, ben les conducteurs pourraient être alertés par de la fumée sortant des bouches de ventilation de l'habitacle. C'est pas très sécurisant. Hein? Ainsi qu'un message d'avertissement sur le tableau de bord. Et ça pourrait causer pas mal de problèmes. Et en même temps, il y a un risque d'incendie. Donc, pour ça, le constructeur a décidé de rappeler ses Broncos. Et on va faire les réparations, évidemment, tout à fait gratuitement. Alors, ça sera le cas pour les propriétaires canadiens. Soyez sans crainte. Attendez l'avis de rappel. Si vous n'êtes pas le premier propriétaire du véhicule, vous avez décidé de racheter un Bronco, le gros Bronco, vous avez décidé d'en acheter un, mais d'occasion, eh bien, moi, je vous invite à aller faire un tour chez le concessionnaire Ford le plus près de chez vous. Et avec le numéro de série, ils seront en mesure de vous dire si... mais écoutez, ils rappellent tous, là. Alors, je pense qu'ils seront en mesure de faire la réparation. Sans frais et ce, sans problème. Bien sûr, ils vont probablement privilégier, je vous avertis, je vous préviens, là, ils vont peut-être privilégier les clients les plus récents, aller jusqu'aux plus anciens, mais les clients, leurs clients à eux de la concession. Mais chose certaine, c'est que le concessionnaire non plus n'a pas à s'en faire parce que c'est Ford qui va payer la réparation. Une autre mauvaise nouvelle aussi pour les amateurs de boîtes manuelles. Il y en a encore des purs et durs qui sont amateurs de boîtes manuelles. Eh bien, sachez que chez Honda et chez Acura, on va retirer, on dit temporairement, mais on dit qu'on va prendre une pause indéterminée pour la Honda Civic SE et chez Acura pour l'Acura Integra Elite A-Spec manuel. Alors, ces deux véhicules-là, à caractère un peu plus sportif, c'est le cas de le dire, avec boîte manuelle, ben ils sont retirés du catalogue. Pourquoi on ne le sait pas? Écoutez, c'est un peu spécial. Il se passe plein de choses chez Honda actuellement. Et je trouve ça un peu particulier. D'ailleurs, c'est pour les concessionnaires de la marque, parce que c'est pas évident. Là. Le catalogue continue à fondre. Et on sait déjà chez Honda qu'il y a plusieurs modèles qui n'auront pas de refonte ou de transformation d'ici 2030. On est en 2026. On va durer les mêmes modèles encore pendant 4 ans. C'est beaucoup. C'est beaucoup. Honnêtement, surtout dans un monde changeant, surtout quand on sait, exemple, que les Coréens sont friands de changements et qu'on change ses modèles régulièrement. C'est pas nécessairement une bonne nouvelle. Autre nouvelle aussi cette semaine, on va parler un peu de BMW et aussi de Mini. Les deux marques qui devaient se pointer du côté du Mondial de Paris, un grand salon européen, on le sait, le Mondial de Paris est important. Ils viennent d'annoncer que malheureusement, ils ne seront pas là. C'est particulier, c'est une question de budget, c'est une question de réduire les dépenses, évidemment, chez BMW. On sait qu'on a annoncé à peu près dans la même séquence cette semaine qu'on appréhendait 8000 postes de moins, c'est-à-dire qu'on voulait couper 8000 postes chez BMW en Allemagne. C'est beaucoup de monde, mais le contexte économique actuel, les tarifs américains, le marché chinois qui s'est effondré pour les constructeurs qui viennent hors Chine, ça n'a pas aidé la cause. Alors, BMW et Mini ont déclaré forfait pour le Mondial de Paris. Et pendant ce temps-là, au même salon, il y a au moins 30 % des exposants, c'est des constructeurs chinois. Alors, c'est signe comment le marché change actuellement de façon drastique et rapide. Les Chinois commencent vraiment à prendre beaucoup de place sur le marché, c'est le cas de le dire. Alors, ce sera une situation qu'il faudra suivre de très près. Ensuite de ça, on va revenir chez Honda. Chez Honda, on parle maintenant du retour du Cross Tour. Cross Tour, c'est un genre de multisegment qu'on avait lancé il y a belle lurette. Le véhicule a résisté pendant 3 ans avant de disparaître du catalogue d'Honda. Mais c'était pas un véhicule qui était particulièrement joli, je dois vous l'avouer, mais ça, c'est une question de goût. Mais quand même d'une grande polyvalence. Le Cross Tour a disparu de sa belle mort. En tout cas, ça a pratiquement pas paru. Mais là, on veut le ramener sur une plateforme de Honda Accord. Alors, ça veut dire que dans les prochaines années, on pourrait voir arriver la prochaine génération d'Honda Accord en format berline, en format berline à haillons et probablement en format berline à haillons Cross Tour, c'est-à-dire avec une garde au sol plus élevée et avec le rouage intégral. Alors ça, c'est Honda a laissé transpirer ça dans les dernières semaines. Et on viendrait peut-être faire concurrence à la Crown Signia ou à la Toyota Crown chez Toyota. Pourtant, j'ai un peu, puis on veut surtout faire la lutte aussi à la Subaru Outback. Et je dois vous avouer que j'ai un peu de difficulté à comprendre ce genre de décision-là. Exemple, chez Toyota, la Crown et la Crown Signia, on n'entend pas parler jamais. Il n'y a même pas eu de lancement de ces véhicules-là. Et on entend très peu parler, on en voit très peu sur la route. Et pourtant, ils sont au catalogue. La Outback, ça, c'est une voiture qui a une grande réputation pour son efficacité, bien sûr. Et avant de déloger un client de chez Subaru et de l'amener chez Honda, il va falloir travailler fort. Parce que la fidélisation chez Subaru, c'est un peu leur marque de commerçant. Chez Subaru, les clients sont extrêmement fidèles. Au concessionnaire et à la marque. Alors ça, il faudra voir. Chose certaine, il arrivera aussi en version hybride parce que l'hybridation sera de plus en plus populaire chez les constructeurs. Hybridation rechargeable. Ça va être de plus en plus populaire chez les constructeurs pour suppléer justement à la faiblesse du marché, en tout cas à la baisse légère du marché des véhicules électriques. Même si ces voitures-là continuent à prendre beaucoup de place sur le marché, il reste quand même que la transformation vers l'électrification complète est beaucoup plus lente que prévu selon la majorité des constructeurs automobiles. Jaguar Land Rover. Bon, chez Jaguar, on va faire une histoire courte. Il ne reste plus rien. C'est pas compliqué. On ne fabrique plus aucun véhicule. On devrait arriver avec la 01 quelque part l'an prochain. Mais c'est un véhicule qui va se vendre 300 000 $. Regarde, on est vraiment hors marché. On veut concurrencer les Rolls-Royce et Bentley de ce monde. Moi, je trouve ça épouvantable comme décision. On a décidé d'abandonner complètement la gamme Jaguar parce qu'on dit qu'on n'a pas réussi à les concurrencer, les constructeurs allemands, entre autres, BMW, Audi, Mercedes. Pourtant, si on avait travaillé sur les modèles, si on avait travaillé sur la fiabilité des modèles, si on avait travaillé sur ces deux éléments-là, je pense que Jaguar était assuré d'une belle continuité parce qu'il jouissait quand même d'une réputation de prestige qu'il ne faut pas oublier. Bon, mais pour l'instant, Jaguar Land Rover a annoncé que le Land Rover Discovery Sport, qui est toujours offert, il va tirer sa révérence. On va arrêter la production très bientôt. Au Canada, ses ventes se sont limitées à 239 unités en 2025. C'est pas beaucoup, là. Un modèle, 239 unités au Canada. 10 provinces, c'est 23 unités, 0.9 par province. C'est pas beaucoup. Alors, une baisse de 32 % par rapport à l'année précédente. Il s'est fait damer le pion carrément par le Defender. C'est lui qui a la cote actuellement. Et par les modèles Range Rover, les gros utilitaires. Donc, le Discovery va disparaître du catalogue. On va le retirer, on va le remplacer par d'autres choses, c'est évident, parce que chez Land Rover, ça va bien, malgré tout. Malgré le fait que Jaguar est un peu dans les limbes actuellement, Land Rover, ça va bien. Le conducteur du nouvel utilitaire Eclipse Sportback 2027. Bon, c'est quoi ça, ce bébite-là? L'Eclipse Sportback, c'est ni plus ni moins qu'une Nissan Leaf, mais façon Mitsubishi. On sait que Nissan et Mitsubishi sont très près, font beaucoup de choses ensemble. Donc, c'est un véhicule entièrement électrique qui arrive dans la gamme de Mitsubishi sous peu. Le véhicule, comme je vous dis, c'était presque une copie conforme de la Nissan Leaf. On a changé la grille avant. Quelques éléments de style, mais c'est tout, là. À part ça, c'est exactement... Il faudra vraiment être perspicace pour voir la différence quand vous allez les voir sur la route. Mais cette nouvelle Eclipse va pouvoir utiliser les superchargeurs de Tesla. Et ça, c'est une bonne nouvelle. Ça veut dire que des chargeurs rapides vont vous permettre quand même d'avoir des recharges qui qui prendra pas beaucoup de temps. Et ça, pour les gens qui sont sur la route continuellement, je pense que c'est une bonne nouvelle. La direction de Mitsubishi Canada a fait l'annonce par voie de communiqué cette semaine. Est-ce qu'on a des éléments techniques qui changent différentes de la Leaf? Ça, il faudra vérifier, mais chose certaine, Mitsubishi était fier d'annoncer ça. On sait que chez Mitsubishi, on devrait arriver aussi bientôt avec une camionnette qui sera dérivée probablement du Frontier de chez Nissan. Alors, ça, il faudra aussi regarder ça de plus près. Mais Mitsubishi qui est loin de se décourager, on pensait tout le temps Mitsubishi, petit concessionnaire, pas une grosse gamme. Mais là, je pense qu'on commence à prendre sa place. Et moi, j'ai parlé beaucoup, j'ai parlé souvent, c'est-à-dire avec des propriétaires de Mitsubishi, tout le monde est bien content. Hein. Une bonne garantie, probablement la meilleure de l'industrie. Et excellent service chez les concessionnaires, une bonne fiabilité. Alors là aussi, on a réussi à fidéliser sa clientèle chez Mitsubishi. Le futur Mazda MX-5, qui est l'un des derniers véritables roadsters abordables, c'est le cas de le dire, c'est le dernier des cabriolets, des petits cabriolets deux places abordables sur le marché. On s'apprête bientôt, on va lancer une nouvelle génération de cet MX-5 qui sera peut-être muni d'un moteur thermique, mais on parle également, et ça, on a parlé de ça cette semaine, le président et chef de la direction de Mazda, Masahiro Moro dans une entrevue accordée au magazine allemand Automotor and Sport, a dit que la nouvelle MX-5, la prochaine génération, pourrait aussi accueillir une motorisation électrique. Alors, on pourrait se retrouver avec deux types de motorisation pour la même voiture. Est-ce que ce sera en même temps ou on va où on conçoit la nouvelle MX-5 en fonction de recevoir la motorisation électrique éventuellement? En tout cas, chose certaine, elle ne demeurera pas avec un moteur thermique encore vraiment bien longtemps. Et c'est un peu particulier, mais en tout cas, chose certaine, c'est que la MX-5, c'est toujours un modèle qui est très apprécié. Il y a des clubs, il y a des regroupements de cette voiture-là qui sont assez impressionnants. Il nous reste à peine quelques secondes juste pour vous dire que le week-end prochain, ce sera un autre événement sportif important, le Grand Prix Trois-Rivières. Un Grand Prix qui a de l'histoire, c'est le cas de le dire, qui a débuté en 1967. Alors, encore une fois, beaucoup de séries sur la piste. Alors, si vous n'avez pas acheté vos billets, ben il y en a encore de disponibles. Il y en a moins, mais il y a encore des billets disponibles. Et moi, je vous invite à aller faire un tour. Allez voir, si vous êtes amateur de course, le moindrement, allez faire un tour du côté de Trois-Rivières. Vous allez en avoir pour votre argent, c'est le cas de le dire. On va aller faire une pause. Au retour de la pause, Denis Duquet va nous parler de l'histoire de l'automobile, dont, entre autres, la Ford Pinto. Mon Dieu, je m'en souviens tellement. Allez, à tout de suite.
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1: La portion historique de notre émission, ben c'est sans fin parce que l'histoire de l'automobile, c'est une très longue histoire. Je suis même pas sûr qu'on va venir à bout de passer au travers. Cette semaine, Denis va nous parler de Edwards Deming, la tragique Pinto, ça oui, ça va être intéressant, et la Jensen Interceptor pour les gens qui ne connaissent pas ça. C'est une voiture anglaise, mais assez particulière. Salut, mon cher Denis.
2: Oui, bonjour. Ouais, ben, on va commencer par M. Deming, qui est un ingénieur, qui est né en 1902, qui est décédé en 1993. Il a vécu assez longtemps. Puis lui, il a son diplôme, il est ingénieur industriel. Et il s'intéresse à différentes choses, mais surtout, c'est un statisticien, puis à la production améliorée.
1: OK.
2: Puis à partir des années, après la guerre, il s'en va au Japon, parce que là, le pays est en reconstruction, il ne reste plus grand-chose. Et ça, là, soit dit en passant, autant sur le réseau ferroviaire que le réseau industriel, vu que les usines ont été dévastées, ils recommencent à neuf. Fait qu'ils sont pas obligés d'adopter là, des vieilles technologies. Et lui, il fait des conférences sur améliorer le produit puis la conception de nouveaux produits.
1: OK.
2: Et lui, son leitmotiv, c'est plan, do, act and check.
1: OK.
2: Puis en plus de ça, il dit quand il y a quelque chose qui ne marche pas, les compagnies ont tendance à blâmer l'individu.
1: Ouais.
2: Mais lui, il disait pourquoi vous analysez pas le système qui a fait que l'individu s'est trompé?
1: Ouais.
2: À l'envers, mais en général. Ah, c'est lui qui a fait ça, mais dans l'ensemble, souvent, c'est pas de la faute de la personne.
1: C'est de la façon que le système est fait, puis de la façon que. Puis en plus de ça, il faut que ça soit approuvé quelque part. Il y a quelqu'un qui l'a approuvé. Et où il y a eu des exigences d'un peu plus haut aussi, là. Tu sais, quand les comptables commencent à s'en mêler, là, c'est pas drôle, là.
2: Non, c'est pas drôle. Mais au Japon, c'est un héros. Il y a même des statues de Deming au Japon. Il y a même une institution, là, où on donne un prix Deming à partir des années 50. Et curieusement, il a été complètement ignoré aux États-Unis. Il est retourné aux États-Unis, il a enseigné à l'université. Puis à la fin de sa carrière, Ford, qui était dans le trouble, ça arrive souvent chez Ford. Ils l'ont engagé pour améliorer la production.
1: Ouais.
2: Puis c'est la seule compagnie américaine, plus ou moins, qui a adapté ses façons de faire. Et ça, pourquoi Toyota a une telle réputation de fiabilité puis de qualité de produit? C'est qu'il y a un ingénieur qui s'appelait Taichi Ono. Lui, il a adopté les principes
1: de Deming.
2: De Deming chez Toyota, puis M. Toyota aussi, le grand patron à l'époque, ils ont dit c'est ça qu'il nous faut adopter. Puis ils l'ont amélioré, ils l'ont adapté à leur méthode de production. Puis à ce moment-là, ben regarde encore aujourd'hui.
1: C'est quand même paradoxal, Denis, que Toyota soit la compagnie la plus fiable, les meilleurs produits, et que ce soit un Américain qui a trouvé la solution.
2: Oui, c'est ça. Lui, il était un statisticien, il analysait les choses, puis il disait faut que ça marche de même s'il voulait arriver avec la qualité. Puis le but, c'était pas nécessairement la production, les chiffres de production, mais des qualités statistiques.
1: Okay.
2: De qualité, puis pas de rebut, puis moins de gaspillage en production. Puis c'est lui aussi, là, just on time, là. Au lieu de remplir les entrepôts de pièces, l'autre, ça, c'est de l'immobilisation financière inutile. Ça arrivait là, juste à temps.
1: Okay.
2: C'est ça d'ailleurs qui a causé la fin de l'usine de Sainte-Thérèse, qui était tellement excentrique qu'ils ne pouvaient pas faire ça just in time.
1: Ouais, c'est vrai.
2: Et une compagnie qui aurait dû à l'époque utiliser les principes de Deming, c'est Ford, dans les années 70 avec la Pinto.
1: Ah mon Dieu. Hey, ça a été la période problème de pétrole. Le prix du pétrole, puis là, les constructeurs ont décidé de se lancer dans les petites voitures. Tu avais la Chevette puis la Cadian chez Chevrolet.
2: Il y avait la Vega avant ça.
1: Ah, mon Dieu! Puis l'Astre, puis on s'est amusé. Ouais, ça, la Dega puis la Désastre, c'était épouvantable. En tout cas, on voit que les Américains ne l'avaient pas partout.
2: Oui, mais il faut dire que la Vega puis l'Astre, il y avait deux problèmes.
1: Ouais.
2: Il y a un moteur, parce que c'était une idée d'un ingénieur, de mettre une culasse en fonte sur un bloc en aluminium. Puis Alcoa avait payé pour développer le moteur.
1: Oh
2: puis à ce moment-là, ce moteur-là était très susceptible à surchauffer.
1: Ouais.
2: À ce moment-là, il y avait une déformation puis une consommation d'huile. On revient au Pinto.
1: Ouais.
2: Là, c'est la Volkswagen dans les années 70 qui est populaire. Là. Tout
1: ouais.
2: le monde avait ouais. une coccinelle, c'était la référence. Puis à ce moment-là, les Américains, ils regardent les chiffres de vente et disent, il faut contrecarrer ça. Puis, c'est la première voiture compacte, ça a été la Pinto.
1: Ah,
2: et à ce moment-là, on a pris l'essieu arrière de la Capri allemande, qui était vendue à cette époque-là aux États-Unis.
1: Ouais,
2: un petit
1: ouais.
2: coupé très élégant.
1: Ouais.
2: Le moteur de base, on a pris ça chez Ford of England, la Anglia.
1: Ah, mon Dieu, OK.
2: Et on a dessiné ça assez vite. Puis là, c'est Lee Iacocca, qui était le directeur du marketing, puis lui, il voulait avoir ça. Puis là, habituellement, on développe une voiture, on fait des prototypes, puis on améliore le produit. Là, à ce moment-là, on a tout fait en même temps. Puis quand on trouvait des problèmes,
1: ouais.
2: là, il disait, Iacocca montrait le calendrier, il disait, regarde, là. Fait que, OK, on continue.
1: OK. Puis, au début, il n'y avait pas le temps de corriger.
2: Non, mais ça a été très populaire. Aux deux premières années, il y en a vendu 800 000.
1: Ouais.
2: Il y avait une version coupée, il y avait une version 4 portes, puis une familiale.
1: Ouais.
2: Mais le 2 mai 1972, en Californie, il y a une madame qui, son moteur coupe, la voiture ralentit subitement, puis il y a quelqu'un qui sa grosse automobile qui frappe en arrière. Et à ce moment-là, on a découvert, on doit le savoir chez Ford, que le réservoir de carburant qui n'était pas protégé cognait sur le différentiel, sur le essieu arrière, qui avait des boulons qui étaient protubérants.
1: Ouais.
2: À ce moment-là, ça perforait le réservoir.
1: Ouais.
2: Là, un étincelle où la chaleur mettait le feu. Puis, un impact arrière assez minime, ça déformait le plancher.
1: Ouais.
2: Puis, à ce moment-là, ça permettait à l'essence puis au feu de rentrer dans la cabine, dans l'habitacle. Puis, en plus, sous un choc qui était plus ou moins violent, on ne pouvait plus ouvrir les portières.
1: Ça va bien.
2: Ça va très bien.
1: Bien. Ça va très bien.
2: La madame, elle est morte de ses blessures. L'autre était brûlé à 90 % de son corps.
1: Ouais.
2: Et là, ce n'est que le début. Après ça, ça se propage un peu partout.
1: Ouais.
2: Et là, il y a des poursuites, etc. Puis là, quand ça s'est su du public, les ventes ont chuté. En 1975, les ventes ont été réduites de 50 %.
1: Hey, c'est énorme, ça.
2: Puis là, il y avait la Mercury aussi, mais elle avait
1: La Bobcat.
2: Ouais. Elle avait une espèce de, pour quelle raison, là, un tapis en caoutchouc sur le réservoir de carburant, parce que c'est un modèle différent avec une plateforme légèrement différente. Mais la Pinto, elle, s'enflammait. Puis je me rappelle, il y avait un film complètement farfelu dont j'ai oublié le titre. Puis là, quelqu'un arrive avec... il y a une Pinto. Puis là, il y a une auto qui arrive, puis c'est à peine s'il frappe le pare-choc en arrière. Il roule à peu près 1 000 à l'heure ou 2 km à l'heure, puis pouf, ça. Il l'appelait, d'ailleurs, les Américains appelaient ça un zippo.
1: Hey, imagine-toi.
2: Du briquet. Ça fait que, par contre, Ford est au courant, ils ont analysé.
1: Ouais.
2: Ils n'ont pas fait grand-chose. Puis là, il y a un mémo qui a fait surface après.
1: Ouais.
2: Que Ford est au courant.
1: Ouais.
2: On l'avait ignoré en se croisant les doigts. Puis on a dit, s'il faut faire des réparations, les modifications, ça va coûter 140 millions.
1: Ouais.
2: Parce qu'il faut pratiquement redessiner toute la voiture.
1: Ouais.
2: La suspension arrière, tout ça. Ça coûterait 140 millions. Et là, les poursuites, ils ont évalué que ça coûterait 50 millions.
1: Fait qu'ils ont dit, on va garder les poursuites, puis on ne développera pas.
2: On va pas améliorer. Ça va coûter moins cher, on va sauver 90 millions.
1: Ouais,
2: puis, d'après certains, il y a eu 900 morts, selon les...
1: Mais 900 morts avec des Pinto.
2: Ouais, mais d'après les études gouvernementales, ça vaut ce que ça vaut, surtout aux États-Unis, il y en avait moins de 100.
1: OK.
2: Mais d'après certains journalistes qui ont analysé d'État en État, ça serait 900 morts.
1: Ouais.
2: Et elle a été remplacée, la Pinto, en 1981.
1: OK.
2: Quand même,
1: ouais.
2: 11
1: ouais.
2: ans plus tard, par l'Escort.
1: Oui, OK.
2: C'est
1: à guerre mieux.
2: Ouais, pas de mal en pire, mais c'est pire en mal. Mais disons, au moins, il n'y a pas eu de problème d'explosion, de fiabilité. C'est quand même pas une mauvaise auto. Puis,
1: non, mais le pire, c'est que l'escorte vendue en Europe était complètement différente.
2: Ouais.
1: La voiture était beaucoup plus amusante, mais l'escorte qu'on a dessinée pour le marché nord-américain, hey, c'était pas fort, ça. Là. Ça
2: et en c'est plus, moi, fort, j'allais au lancement de l'escorte
1: ouais.
2: en 1980.
1: Ouais.
2: Et là, il y avait un moteur, je crois, 1,5 litres, etc. Il y avait un moteur 1,2 litres.
1: Ouais.
2: Moi, j'ai conduit ça avec ce moteur-là. C'était une machine à faire du bruit, puis l'auto n'avançait pas. Puis c'est la seule fois qui a été conduite par des journalistes, ils ne l'ont jamais commercialisé.
1: OK. Ben, ils ont eu les commentaires, ils ont dit « Oups! »
2: Et c'est cette fois-là que j'ai dépassé Jackie Stewart sur une piste.
1: J'ai cru ça-là.
2: Je pense à un gars qui... Là, après ça, j'ai réalisé que c'était lui, mais lui, il faisait un test de consommation de carburant.
1: Oh, okay.
2: Il roulait à 40 000 à l'heure. Ben, bref, okay. Mais quand même, l'escorte, c'est beaucoup mieux. Ben, après ça, ils ont changé. Puis les Américains ont toujours le don. Quand ça va mal, au lieu de, comme les Européens, ils vont remplacer par un autre modèle du même nom, les Américains changent de nom. Comme ouais. si oubliaient de passer, on oublierait les deux.
1: Ben, je te dirais que les dernières versions de la Ford Escort, où tu avais chez Mercury la fameuse Tracer, c'était pas mal mieux parce que c'était fait en collaboration avec Mazda.
2: Oh oui.
1: Et là ça, c'était nettement mieux que l'escorte originale. Il y a eu des demi-années. Là. Moi, quand j'ai connu mon épouse, elle avait un escorte 85,5. Ça, c'est arrivé à quelques occasions que Ford et chez GM ont présenté des et demi. Puis il m'a dit, c'était pas un succès bœuf, cette voiture-là, c'était épouvantable.
2: Non, mais ça faisait le travail. C'était ouais. une voiture sans histoire.
1: Ouais.
2: Bref, on va parler d'histoire encore une fois. On
1: ouais.
2: dit toujours que c'est la Audi
1: ouais.
2: qui a été la première voiture en 1980, la Quattro, à avoir un rouage intégral.
1: Ouais.
2: C'est faux.
1: OK.
2: Les Britanniques, avec la Jensen Interceptor,
1: okay.
2: FF pour Ferguson Formula.
1: Ouais.
2: C'est une invention d'Harry Ferguson, qui était un ingénieur irlandais,
1: ouais.
2: qui possédait

0: C'était surtout basé pour les véhicules utilitaires. Puis, et lui est décédé en 1960 et son fils, lui, a voulu utiliser ça dans les automobiles. Puis à l'époque, on faisait ça, on voulait utiliser ça sur des voitures de course. Puis en 1961, Stirling Moss,
1: okay,
0: au volant d'une Climax équipée du système Ferguson, a remporté le seul et unique Grand Prix avec une voiture à rouage intégral.
1: OK.
0: Et ça a été ensuite banni, là, ça n'existe plus. Puis c'était à l'époque, il y avait des courses de Formule 1 qui étaient hors
1: championnat. Ouais.
0: Ça faisait
1: ouais.
0: partie de ça.
1: Ouais.
0: Donc, Stirling, moi, ça, parmi tous ses accessibles, c'est gagnant. Apparemment, c'était sur une pluie diluvienne. Il a fini avec 40 secondes d'avance sur tout le monde.
1: Ben, c'est sûr, avec une 4 roues motrices.
0: À ce moment-là. Fait que, ouais. Et là, l'Interceptor FF, il était 130 mm plus long pour adopter le système. Et c'est une voiture, ça, qui était destinée en Italie. Et les premiers exemplaires, là, indépendamment de la transmission intégrale, c'était fabriqué chez Vignale. Ensuite, on a amené la production en Grande-Bretagne. Puis là, on a fait la version FF, la version intégrale. Ça a été une auto ça a été produit en très petite quantité. De toute façon, Johnson, on n'a jamais fait des centaines de milliers de véhicules, mais c'était
1: une
0: auto.
1: Mais c'était une belle voiture, par exemple.
0: Oui, c'était une belle voiture. Puis en plus, elle utilisait des moteurs V8 Mopar.
1: Oui. Ouais.
0: Des gros cylindrés avec multiples carburateurs. Puis la compagnie a rendu l'arme là, dans les années 70. Puis, par contre, on tente de la ressusciter, la marque. Il y a un industriel allemand là, qui a fondé Jensen, whatever, parce que Jensen fabriquait la Healy, ou c'est une version de la Healy. Jensen Healy, puis ça aussi, ça n'a pas donné des succès financiers, donc on a fait un dépôt de bilan il y a une trentaine d'années. Et l'Aquato est arrivé en 1980, quand même.
1: Ouais.
0: Et en 1980, il ne faut pas oublier qu'il y avait la Jeep Eagle.
1: Oui. Ouais.
0: Qui était un Wrangler avec une carrosserie de familiale. J'ai conduit ça, ce truc-là. C'était épeurant à conduire sur une. Je me rappelle, là, j'avais travaillé autour du Mont-Tremblant. Il y a plusieurs petites routes qui sillonnent.
1: Ouais.
0: J'étais au volant de ce phénomène sur route. Il fallait faire attention parce que, laisse-moi dire, c'était pas fait pour rouler bien fort. Ça consommait ce truc-là d'une façon incroyable. Mais il y en a beaucoup. Moi, j'ai un ami là, de Trois-Rivières. Qui en avait une, parce que c'est un chasseur et un pêcheur, puis lui, il adorait, mais ça coûte cher de s'en faire.
1: Ah, tout à fait. Hey, écoute, Denis, il nous reste moins qu'une minute pour que tu nous parles de les éphémérides de cette semaine.
0: Bon, mais là, en juillet, 6 juillet 1966, on signe un accord avec Fiat.
1: Ouais.
0: Fiat va construire une usine pour produire la version soviétique de la 124.
1: Ouais.
0: Puis, à ce moment-là, on a commencé à produire ça. Puis, au début, les premières voitures fabriquées selon les normes italiennes, on a fait des essais. Puis là, la voiture, les suspensions cassaient, la voiture se séparait. Parce qu'on a découvert que les routes
1: c'était pas adéquat.
0: Ça ressemblait à celle du Québec. Puis là, on a tout refait l'auto pour la renforcer. Puis bon, ben c'est devenu une voiture de légende malgré ses faiblesses.
1: Oui, tout à fait. Bon, ben écoute, mon cher Denis, c'est déjà tout. Puis on se reparle la semaine prochaine, évidemment.
0: Très bien. Bonne semaine à tout le monde.
1: Bonne semaine à toi. Denis Duquet qui nous parlait de la défunte Pinto, entre autres, d'Edwards Deming et de la Jensen Interceptor. Des sujets toujours bien passionnants. On va aller faire une pause. Au retour de la pause, Marc Bouchard va nous présenter son essai de la semaine.
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3: Cette semaine à l'essai, notre ami Marc Bouchard va nous parler de la Toyota Supra qui va tirer sa révérence, soit dit en passant. Si vous en voulez une, dépêchez-vous parce que c'est sur la fin. Et on va parler aussi des coûts de réparation des voitures. Ça a nettement augmenté. Salut, mon cher Marc.
4: Salut, mon cher.
3: Bon, écoute, Toyota Supra, on sait que c'est une collaboration, si on veut, avec BMW et la fameuse Z4. Puis on sait pertinemment que la Z4 s'est terminée chez BMW. On va arrêter. Donc, par la même occasion, on va arrêter aussi la fabrication de la Supra. Est-ce qu'elle va revenir un jour? Je ne sais pas. Chose certaine, c'est qu'on est sur les derniers milles.
4: Oui, puis en fait, celle que moi j'ai même essayée, c'est, comment je peux dire, c'est la dernière édition, c'est l'édition finale.
3: OK.
4: Elle est même en nombre limité, cette version-là, parce qu'on a décidé qu'on en faisait une édition vraiment spéciale, c'est-à-dire que ça a littéralement l'air d'une Batmobile.
3: OK. Okay?
4: Puis, ce qu'on a fait, en fait, c'est qu'on y en a 25 au Canada.
3: OK.
4: Okay? La Final Edition, la MKV Final Edition, il y en a 25 au Canada et on l'a vraiment déguisée comme une Batmobile. C'est-à-dire que elle est noire mat.
3: Ouais.
4: Elle est magnifique. Étrier de frein rouge, les coques de rétroviseur sont rouges. Un aileron en fibre de carbone à l'arrière, elle est superbe. Écoute, sincèrement, je l'ai eu dans ma cour pendant quelques jours et les gens s'arrêtaient pour venir prendre des photos.
3: OK.
4: Mais tu sais, il faut dire que déjà, le design de la Supra et de la Z4, mais de la Supra aussi, est assez dramatique. Là. C'est-à-dire que c'est un design qui est assez particulier avec le très long capot en avant.
3: Ouais.
4: Elle a une allure sportive assez méchante. Puis en plus, dans ce tempérament-là, dans cette couleur-là, vraiment, elle attire l'attention et j'ai eu des commentaires vraiment, vraiment nombreux là-dessus.
3: OK.
4: Pour le reste, c'est pas une auto qui a changé. C'est-à-dire qu'on a la même mécanique sur la version édition finale que dans toutes les autres éditions. Ce qu'on a changé, c'est esthétique essentiellement. On a rendu le châssis un peu plus rigide. On a un petit peu peaufiné les suspensions. On a des sièges ultra confortables et très, très supportants à l'intérieur. Des sièges sport. Donc, c'est vraiment ça qui a été modifié. Et en passant, elle est manuelle. Toutes les MKV au Canada sont manuelles.
3: Ben ça, tant mieux, parce que les boîtes manuelles, ça continue. Je pensais qu'il y avait un certain regain là, mais là, avec ce que Honda a annoncé cette semaine avec la suspension de la fabrication de la Civic SE, les boîtes manuelles, ça s'en va, là. C'est pour vrai, là.
4: Oh, non, il reste plus grand-chose. Alors, celle-là, elle est manuelle. Aux États-Unis, tu peux avoir l'édition finale en version automatique, mais elle n'est pas disponible au Canada.
3: OK.
4: Comme aux États-Unis, je pense que tu as plusieurs choix de couleurs. Chez nous, c'est noir ou blanc. C'est pas très compliqué. Là.
3: Ouais.
4: De toute façon, je pense pas qu'il doit en rester bien sur le marché. Pour le reste, du point de vue mécanique, on a le même moteur, là, 6 cylindres en ligne, 3 litres, qui fait 382 chevaux, 368 livres-pieds de couple. Évidemment, c'est un moteur biturbo à propulsion. Ce qui confère à la voiture vraiment un sentiment vraiment agréable. C'est pas, comment je pourrais dire, c'est pas une voiture extrême.
3: Non.
4: Tu sais, on a essayé des sportives, toi puis moi, puis on avait l'impression qu'il fallait se battre un peu avec la voiture, et ça ajoutait, je l'avoue, au plaisir.
3: Ouais.
4: Mais la Supra, elle est pas là. La Supra, elle peut aussi bien jouer le rôle de grande routière que le rôle de voiture sportive.
3: Ouais, c'est vrai. Ouais.
4: Et ce qui fait que... Elle a une tenue de route exceptionnelle parce qu'on a vraiment amélioré le châssis, puis on l'a rendu plus rigide et tout. Mais en même temps, on ne ressent pas cette espèce de bataille-là, justement, avec le véhicule. On est vraiment sur des rails de la Supra. On peut la conduire de façon dynamique. Et honnêtement, elle répond au quart de tour. Mais on n'a pas non plus les plus grandes sensations au volant. On n'a pas une grande communication avec la route comme on aurait pu s'y attendre pour une voiture qui a cette allure-là et cette personnalité-là.
3: OK. Ouais. C'est vrai que la Supra, c'est une voiture qui est capable de jouer les deux rôles. Là.
4: Écoute, et moi, évidemment, c'était pas la version édition finale, mais il y a 2 ans, je suis allé en vacances avec mon épouse dans la région d'Halifax, mm-hmm. et c'est ça qu'on avait là-bas, une Supra, et on s'est promené pendant une semaine au volant de la Supra à faire le tour d'une partie de la Nouvelle-Écosse, et jamais on n'a souffert du moindre inconfort. C'est bien, c'est confortable, t'es capable de faire des longues routes. Évidemment, il y a des bémols. Ça demeure une voiture sportive. Ça demeure une voiture où la visibilité à l'arrière, ben, puis 3/4 arrière, tu sais, faut être prudent, là, parce que c'est pas nécessairement l'affaire la plus facile.
3: Non, la caméra de recul est de rigueur à ce moment-là. Ouais. Ouais.
4: Exactement. Ouais. L'autre élément, ben, évidemment, c'est l'accès à bord. Parce qu'une fois que tu es à bord, tu as de la place en masse. C'est super confortable. Tu as même, quand tu regardes le toit, là, il est fait comme une paire de fesses. Okay?
3: Oh, oui, bien, il y a des renflements vis-à-vis de la tête des deux passagers.
4: Des deux passagers, ouais. Exactement. Sauf que ce que ça veut dire, c'est que la bordure, elle est beaucoup plus basse. Quand tu embarques à bord, ça s'appelle « fais attention à ton front » parce que ça se peut que tu t'accroches sur le bord. Une fois à bord, tu t'en rends pas compte parce que tu as du dégagement pour la tête. Mais pour y accéder, ben, ça demande un petit peu de méfiance. Et, ben, rappelle-toi, on nous avait amené un jour essayer cette voiture-là sur une piste.
3: Ouais.
4: Et rentrer à bord avec le casque sur la tête,
3: c'était pas drôle.
4: C'était un petit défi.
3: Oui, c'était pas drôle. Puis, écoute, le casque, lui, il cognait. Ça, c'est sûr.
4: Ouais, exactement.
3: Oui, oui, ça, c'est sûr.
4: Fait que c'est pour ça que selon ta position de conduite, ça, c'est un peu difficile. Mais, écoute, c'est vraiment... C'est un petit détail parce qu'honnêtement, tu l'oublies assez rapidement. L'espace de chargement est quand même surprenant pour une voiture sportive de cette nature-là. Il n'est pas très haut, mais il est assez long compte tenu de la coupe de la voiture. Donc, ça nous fait vraiment un véhicule qui, malgré ses prétentions extrêmement sportives, est quand même assez polyvalent et très intéressant à conduire.
3: Ouais.
4: Mais, tu veux t'acheter la version édition finale...
3: Qui coûte combien, ça?
4: 84
3: 000 $. Plus les taxes, on est à 100 000. Et voilà. Bon.
4: Oui, ouais. Exactement. Ouais. C'est sûr que tu peux avoir une version de base là, de la Supra. Si tu apprends de base manuelle, est à 64 000 $ à peu près. Ouais.
3: Puis là, ça, je ne suis même pas sûr qu'ils en ont encore.
4: Ah ben non. Moi
3: écoute,
4: non plus,
3: ça rentrait à l'ultra compte-goutte au Canada, ça.
4: Alors, exactement. Fait que je pense pas qu'effectivement, il y en a beaucoup. Petit détail, cependant, il faut rappeler que c'est une voiture qui est assemblée en Autriche.
3: Ah.
4: À Graz, en Autriche. Ouais. Parce que c'est, tu l'as mentionné d'entrée de jeu, c'est la cousine germaine de la BMW.
3: Ouais. Ouais.
4: Et donc, c'est dans l'usine BMW qui était assemblée cette voiture-là. Donc, évidemment, c'est particulier. Un dernier mot, 11 litres au 100 de consommation combinée.
3: Ouais.
4: C'est J'ai fait mieux que ça, je te dirais, avec la voiture, puis honnêtement, ça paraît pas. C'est pas un problème, c'est pas un souci, tu t'en rends pas vraiment compte, parce que c'est une voiture qui est, ma foi, très surprenante en termes d'économie. Elle est meilleure que ça, je te dirais, donc c'est vraiment pas un souci. Alors, c'est vraiment une auto, écoute, moi j'ai trippé, j'ai eu beaucoup de plaisir. Est-ce que je l'aurai à l'année? Pas certain, mais à l'année, en tout cas, à l'été. Pas sûr, parce que, comme je te dis, les petites contorsions pour rentrer puis sortir, ben c'est peut-être un peu moins de mon âge et un peu moins de mon taux.
3: Exactement. Avec le temps, ça, on s'aperçoit, et surtout avec l'âge, que tu vas faire des commissions, ça fait 4 fois ou 5 fois, tu montes à bord, tu débarques. Et là, ça finit par te dire, c'est vrai que si j'avais un auto plus traditionnel ou un VUS, ça irait mieux un peu.
4: Exactement. Alors, c'est vraiment le seul inconvénient que j'ai pu trouver. Ça, puis le prix, évidemment, mais je le répète, là, on parle de l'édition finale, qui va être une édition littéralement de collection, compte tenu. Il y en a 250 au monde, là, de l'édition finale. Fait que c'est pas. Mais, sincèrement, j'ai pas regretté mon essai. C'est un véhicule que j'apprécie, que j'ai beaucoup aimé et que je continue de beaucoup aimer, je vais être honnête.
3: J'ai bien hâte de voir ce qu'ils vont faire pour remplacer, parce que là, Toyota, c'est la deuxième voiture. Il y avait la LFA chez Lexus, qui ont fait en quantité limitée, puis après ça, ils ont arrêté la production. La Supra, oui. C'est la même chose. C'est une voiture qui était tellement attendue à l'époque. Mais honnêtement, je pense, moi, en tout cas, à mon avis, quand les pubs sont arrivés, cette Supra-là, ils ont été un peu déçus. Et deux, ils ont dit, wow, c'est une Z4 habillée autrement. Là, ça aussi, ça n'a peut-être pas aidé la cause.
4: Écoute, j'ai fait une petite vidéo d'une vingtaine de secondes, juste pour mettre sur TikTok, puis un reel sur Facebook, puis tu sais, et je l'ai posté. Et le premier commentaire que j'ai eu, c'est « Wow, belle BMW! »
3: Ouais, c'est ça, exactement. Tu sais, puis là, on s'entend, chez BMW, la Z4 n'existe plus. Et chez BMW, ça commence à sentir le roussi. C'est le dernier des constructeurs allemands qui annonce qu'eux aussi vont être obligés de sabrer dans les dépenses. Ils ont annoncé pas plus tard que cette semaine 8000 emplois à couper. Ils ont décidé de ne pas se pointer au Mondial de Paris, qui est un grand salon, avec Mini. Ils ont dit on n'y va plus. Pourtant, c'était entendu, c'était signé, mais ils ont décidé de pas y aller. Alors, tu sais, l'industrie automobile, je ne suis pas sûr que ça va bien. Encore une fois, il y a beaucoup de problèmes un peu partout.
4: Ben oui, en fait, c'est que le problème, c'est qu'on a dépensé sans compter, puis là, ben, faut payer les intérêts sur les dettes.
3: Ouais.
4: Et on se rend compte que, ben, ça finit par coûter cher.
3: Oui, puis là, il y a les tarifs de M. Trump l'autre côté qui s'additionnent au ralentissement dramatique des ventes de tous les constructeurs mondiaux en Chine. Là, c'est, d'après moi, ils vendent juste des voitures chinoises en Chine. Là. C'est le reste, là, même s'ils ont connu beaucoup de succès puis ils fondaient beaucoup d'espoir, tout constructeur confondu, là, les ventes sont en chute libre pour tous les constructeurs. On nous annonce ça à tour de bras. Fait que ça aussi, ça fait mal. Là. Ça aussi, ça fait mal. Ça.
4: Alors, c'est
3: quand même fou. Ouais, écoute, une bonne note pour la Supra. Maintenant, on va parler des coûts de réparation. On sait qu'on a annoncé cette semaine le GAA, le regroupement des assureurs qui ont annoncé qui ont fait leur bilan annuel et qui nous ont annoncé avec grand plaisir que les vols de voitures avaient diminué d'un peu plus de 30 % en 2025, ce qui est une bonne nouvelle en soi. Ça veut dire que nos corps policiers font le boulot, parce que c'est surtout grâce à eux, là. Ils ont mis beaucoup de pression sur cette industrie malsaine, justement, là.
4: Ben, c'est le plus bas niveau depuis 2016. Alors que, rappelle-toi, il y a 2 ans à peine, on déchirait nos chemises sur la place publique pour dire que il y avait des vols de voitures qui n'en finissaient plus un peu partout.
3: Oh, c'est ça, exactement. Fait que ça, c'est une bonne nouvelle. Mais une bonne nouvelle ne vient jamais seule. Il y a une mauvaise nouvelle aussi.
4: Oui, en fait, la mauvaise nouvelle, c'est que le coût moyen des réparations d'un véhicule est en augmentation importante.
3: Ouais.
4: En fait, c'est pas compliqué. En 10 ans, il a littéralement doublé.
3: Hey, ça n'a pas de bon sens.
4: Écoute, mais tu sais, on a beaucoup parlé il n'y a pas si longtemps. Rappelle-toi, il y a un chroniqueur d'un journal quotidien qui avait fait un speech en disant « Ah, le coût des assurances des voitures électriques, il faut regarder ça parce que ça n'a pas de bon sens, ça coûte cher. » La seule raison pour laquelle ça coûte cher, c'est parce que ça coûte cher à réparer. Parce qu'effectivement, une voiture électrique, si tu brises la batterie, ça va finir par coûter cher à réparer.
3: Ben, écoute, une batterie d'un Kona électrique, c'est quoi, 20 000?
4: À peu près.
3: Hein?
4: À peu près.
3: Tu sais, regarde, fait que si ta batterie est endommagée, c'est 20 000 piastres qui vient de revoler, là.
4: Exactement. Puis c'est pour ça qu'aux États-Unis, certains modèles de voitures électriques ne sont tout simplement plus assurables.
3: OK.
4: Eux autres, c'est pas compliqué, là. Si t'as plus que 10 000 piastres de dommages, ils scrapent l'auto. Ils prennent même pas la peine de le réparer, même si c'est une auto qui vaut 100 000. Entre autres, les Tesla Model S, là, c'est ce qui se passe actuellement.
3: Ah,
4: okay. Ça touche aussi, et c'est ça qui est un peu troublant, c'est que ça touche aussi les voitures à essence énormément. Hey, on est passé de 4 000 à 8 600 $ pour le coût moyen de réparation d'un véhicule.
3: Ben écoute, je te l'annonce en primeur, là, parce qu'on a vécu l'expérience avec ma série de courses Challenge Canada. Un phare sur une Z en avant, c'est au-dessus de 2 600 $. Un phare seulement. Là.
4: Oui, et ajoute à ça, puis là tu me parles d'une pièce particulièrement facile à trouver, entre guillemets. Tu sais.
3: Oui.
4: Mais ajoute à ça les technologies.
3: Ah.
4: Tu sais, ton fameux système Blue Cruise ou Super Cruise que tu conduis main libre, là, ben, quand tu as frappé quelqu'un puis que ta caméra avant puis ton leader en avant est brisé, ça coûte pas 5$ à réparer.
3: Non.
4: Et le problème, c'est que non seulement ces technologies-là coûtent cher, les pièces deviennent de plus en plus difficiles à obtenir parce que les manufacturiers font maintenant de la production qui appelle Just in Time. Donc, ils n'ont plus d'inventaire de pièces d'avance. Ils les produisent au besoin.
3: Oui.
4: Alors, les délais sont d'autant plus longs. Mais en même temps, tu es obligé maintenant de faire appel à de la main-d'œuvre spécialisée parce que sans vouloir être plate, c'est pas le coin de la rue qui va être capable de changer toute l'informatique qu'il y a dans ta voiture.
3: Non, monsieur. Non, monsieur. Ça, il faut être chez le concessionnaire et pas ailleurs. Pas le choix.
4: Exactement. Ouais. Et là, on parle de coûts qui vont de 150 à 200 $ dans certains cas, là.
3: Qui était pas mal la moyenne. Là, tu es dans la moyenne, oui.
4: Ouais. C'est ça. Fait que, tu sais, imagine, là. Alors là, on parle de coûts qui sont définitivement plus élevés. Écoute, pour te donner une idée, là, ça a augmenté tranquillement depuis 2015, mais entre 2021 et 2025, on est passé de 6 000 à 8 700
3: $. Ça n'a pas de bon sens. Ça n'a pas de bon
4: sens. En 4 ans. Ça n'a pas de bon sens. C'est complètement fou. Alors, évidemment, et le problème ne va aller qu'en s'accentuant parce qu'on a de plus en plus de trucs comme ça. Puis c'est vrai, tu sais, là, on parle de coûts liés à des collisions, mais toutes les réparations sont comme ça. Je te donne un exemple. J'ai des amis qui se sont achetés une voiture électrique. Et ils ont eu un problème avec leur fameux ICCU.
3: Ouais.
4: Et là, on doit remplacer la batterie.
3: Ouais.
4: Ça fait 2 mois qu'ils attendent après leur voiture.
3: Ah, puis ça peut être long. Ça peut être long.
4: Ouais. Imagine, l'assureur doit payer, ben en tout cas, là, dans ce cas-là, c'est le manufacturier, mais il doit quand même payer la voiture de remplacement en attendant.
3: Oui. Oui, puis souvent, la voiture de remplacement, ce ne sera pas une voiture électrique. Hein?
4: Non, dans ce cas-là, c'est effectivement une voiture à essence. Et là, ben, qui va payer l'essence? C'est là, évidemment, ça chiale. Donc, écoute, c'est vraiment, il va falloir vraiment qu'à un moment donné, on tombe à des voitures moins équipées, avec moins d'électronique, parce qu'on ne sera pas capable de fournir, c'est clair.
3: Ah, c'est bien évident. Et c'est, j'essaie d'imaginer le marché des voitures d'occasion dans 10 ans. Là. Ouf, mon Dieu,
4: ah,
3: Seigneur.
4: Ouais,
3: ça va être un autre paire de manches. Hey, merci, mon cher Marc.
4: Ça fait grand plaisir.
3: Toujours bien intéressant. Et puis la semaine prochaine, ben, tu nous parleras peut-être de la Pacifica, là, parce que tu es du côté de Toronto, justement, pour faire l'essai de cette la nouvelle génération de la Pacifica.
4: Et de la Grande Caravane, parce qu'on a les deux, mon cher.
3: Bon, voiture fabriquée au Canada, soit dit en passant. Bonne nouvelle.
4: Exactement.
3: Merci, mon cher. Bonne route et
4: plaisir.
3: On se reparle la semaine
4: prochaine.
3: Bye bye. Bonne semaine. Marc Bouchard qui nous parlait de la Toyota Supra et du coût élevé de réparation des voitures pour les assureurs. C'est pas possible. J'espère que l'émission vous a plu. Je vous donne rendez-vous, bien sûr, la semaine prochaine pour une autre édition de Derrière le volant. D'ici là, surtout, soyez très prudents. Il y a beaucoup de monde sur nous.
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0: Et encore une fois, bienvenue à nos deux heures de musique non-stop qui peuvent survenir à tout moment sur CNV et sur le AM 940. Vous savez que dans le taux, le AM 940, le son, moi j'adore ce son AM un peu grunge. Je le disais, Nicolas, je préfère ce son-là. Puis on le capte bien à Montréal, le AM 940. Tu préfères même ce son-là au FM.
1: Ah, tout à fait, absolument.
0: J'adore.
1: On l'apprécie beaucoup.
0: Oui.
1: Et c'est un autre rendez-vous musical qu'on va apprécier aussi aujourd'hui.
0: Belle équipe. On a Nicolas qui est avec nous, W qui vous parle. On a Michael Roy.
1: Oui, absolument. Olga Benedicki.
0: Oui, Benedicki. Finalement, il se rappelle de son prénom. C'est lui qui l'a engagé. Pas de son prénom, mais de son nom de famille.
1: Oui.
0: C'est lui. C'est Nicolas qui l'a engagé.
1: Ben oui.
0: Il, à un moment donné, il tape pour trouver son roi. Son nom de famille.
1: C'est ressources humaines, hein? C'est plus moi.
0: Appelle-moi
1: Nicolas, mais je vais t'appeler Olga.
0: Oui,
1: alors bonjour,
0: imaginez. Autant qu'on est une petite famille ici à CNV, nous avons quand même une RH.
1: Ah ben oui.
0: Qui n'est pas Olga, mais qui est quelqu'un d'autre dont on ne parlera pas.
1: Non. Faut
0: faire attention aux relations humaines dans la vie. Vous savez ce que c'est un RH dans un bureau.
1: Oui, c'est ça.
0: Faire attention aux RH.
1: Ah oui, c'est sûr. C'est délicat.
0: Oui, hein? C'est très, très délicat. Donc, deux heures de musique non-stop. Je sais pas, là, Nicolas, j'ai pensé, vous les auditeurs, je reviens te chercher.
1: Ah,
0: je dis pas le Love in Portofino avec en commençant par Nicolas.
1: Écoute, évidemment, Love in Portofino Dalida, bien sûr,
0: oui.
1: Mais là, on va y aller avec.
0: Dis, faut pas que tu dises.
1: Ah non, c'est parce que je l'ai pas dit que c'était Dalida.
0: Non.
1: Alors,
0: là, c'est juste la toune de l'Italie.
1: OK.
0: L'italiano.
1: Pas le pain,
0: l'italiano.
1: La toune.
0: Écoutez avec les oreilles,
1: le corps.
0: C'est beau.
1: On écoute.
0: Ça va donner des frissons dans l'auto.
1: Piano, piano.

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1: Alors c'est la poursuite et bienvenue encore à notre envolée de 2 heures non-stop de variété musicale en hit.
2: Oui, et des influences anglaises et écossaises de son père au menu et de sa maman américaine d'origine norvégienne.
1: Oh, influencé par la scène musicale folk rock de la Californie dans les années 60 et 70 et a commencé sa carrière à L.A. Los Angeles, notamment en jouant avec The Nitty Gritty Dirt Band qu'on a fait jouer précédemment dans un autre show, en écrivant aussi pour d'autres artistes avant de lancer sa propre carrière solo. De quoi est-ce qu'il parle à la radio?
2: Et de qui c'est qu'il parle?
1: Oui.
2: Nul autre que Jackson Brown qu'on va mixer, mon cher W, ne reculant devant rien, avec, tiens, les Doobie Brothers.
1: Oh my God, et qu'on va glisser, en plus de ça, au milieu de toute la bebelle, la séquence, une toune des Steelers Wheel à la demande générale, qu'on peut entendre cette toune-là dans Reservoir Dogs de Quentin Tarantino. Imagine-toi, c'est quand même... Quentin Tarantino, là, c'est le fun à écouter des films.
2: Écoute, certain.
1: Oui.
2: Et c'est marquant.
1: Oui.
2: On écoute ça.

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1: Encore une fois, la bienvenue à cette table tournante édition, sont quand même quelques-unes d'un concept qui a été inventé, chers auditeurs, dans le temps des fêtes.
2: Absolument.
1: Une idée qui a émergé du cerveau de Nicolas Deslauriers qui m'accompagne à ce micro.
2: Entre la dinde et les atokas, demande-moi pas pourquoi, un flash comme ça, une idée, et puis avec le bon monde.
1: Oui. Ce garçon fut inspiré dans une soirée de rigodon.
2: Oui, c'est
1: avec ma tante Evelyne qui lui grattait le dos.
2: Ah oui, avec une cuillère.
1: Oui, mon oncle Serge qui sacrait des coups de cuillère.
2: Des coups de cuillère.
1: Derrière.
2: Il n'y a plus de cuillère nulle part.
1: Oui, hey, mon Dieu, tout un spécial.
2: C'était tout un spécial. Oui. C'était inspirant quand même.
1: C'était très inspirant.
2: Avec l'odeur de
1: plein de belles demandes spéciales toujours à l'antenne. On a un énorme Cicotte avec Fiston aidé au plateau. Qui nous dit, qu'est-ce qu'il y a à ta minute là? Merci Olga. Norm Cicotte, donc, est avec Fiston aidé au plateau. On est à bricoler sur notre Westphalia. Please, les ou, yes, c'est accordé.
2: Vous parliez du beat des années 60, les animateurs Doobie W et Nicolas qui vous accompagne. On est dans cet esprit-là ensemble.
1: Oui.
2: Et on est heureux que vous soyez au rendez-vous.
1: Oui, absolument. Puis on va enchaîner plein de petites tunes. Après les où on va se faire du Jefferson Airplane double. Richie Evans. Freedom. C'est un chant.
2: C'est emballant, c'est entraînant.
1: Vous allez voir, ça, c'est Woodstock, en fait.
2: C'est sûr.

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1: Toujours dans le feeling Woodstock, on y était tout à l'heure dans la séquence avec Rich Evans, entre autres Freedom, donc dans le feeling Woodstock, les Who qui jouaient au petit matin.
2: Ah oui.
1: Au petit matin de ce Woodstock-là, devant 400 000 personnes. Et Neil Young, à ce moment-là, devant 400 000 personnes à Woodstock, et c'est son premier grand concert en carrière.
2: Mmh. Écoute, c'est pas rien. Peace and love. Paix et amour, le slogan emblématique du mouvement hippie dans les années 60 et 70. On est en plein dedans.
1: Oui, qui symbolise une rébellion pacifique contre la guerre, le matérialisme et les normes sociales rigides en prônant des valeurs telles que...
2: Évidemment, la non-violence. Hein?
1: La fraternité universelle.
2: Mm-hmm. Le pacifisme, notamment, contre la guerre du Vietnam à l'époque. Là, qui
1: oui. C'est super important, là, parce que ces thématiques-là sont vraiment l'essence même mouvement hippie, du feeling de Woodstock qui a émergé, surtout, et qui s'est publicité via Woodstock. La musique comme langage universel.
2: Ah, tout à fait. Puis la liberté, entre autres, d'être soi-même au niveau sexualité aussi, c'était une grande révolution. La spiritualité, la créativité, là aussi, on a vraiment les deux pieds dedans.

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1: Toujours bien branché à la table tournante de W. Merci d'être là. Si je vous dis prix Nobel de la littérature en 2016, 10 Grammy Awards, rien de moins.
2: Oui, j'ajouterais Oscar pour la chanson Things Have Changed. Ouais. Fait peu connu, il a accidentellement électriser le public de Newport en 1965 en passant du folk acoustique au rock électrique devant une foule sidérée. Alors, on est à Newport en 65, comme je le dis, et là, il faut pas que je le dise, cet homme de musique passe du folk acoustique, puis il switch au rock électrique, puis là, ah oui. Les gens sont complètement flabbergastés.
1: Ben oui, ils comprennent pas ce qui se passe. Et peu de gens peuvent se vanter d'avoir influencé les Beatles, mais aussi Bruce Springsteen, David Bowie, Leonard Cohen, et combien d'autres oui. également.
2: Et en plus, Nicolas, il est extrêmement discret, presque mythique, peu d'interventions, mais vraiment pas de réseaux sociaux.
1: Ah, ça, c'est sûr, un personnage que vous allez aimer réentendre.
2: Et on va le nommer tout de suite, Nicolas, vas-y.
1: Oui, Bob Dylan, évidemment.
2: Oh, my God.
1: Qui l'eût cru?
2: Oui.
1: On rappelle le courriel, d'ailleurs, c'est Olga qui se fait un soin jaloux de bien vous répondre, d'ailleurs. Donc, allez-y d'une salutation, d'une demande spéciale, radio@cnv.ca.
2: Et on aura une belle surprise pour vous juste après Bob Dylan, 10 Years After.

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1: Deux belles grandes heures de musique ponctuées d'époque qui ont marqué la radio.
2: Certainement, et on vous les offre en grande pompe ici. Qui ne se souvient pas de ces refrains, hein, en ballant, qu'on aimait bien chanter, rechanter, et dont on ne se tannait jamais, hein.
1: Ah oui,
2: ponctué avec un souvent,
1: en auto.
2: Oui, en auto, entre autres, hein, puis avec un moment précis. Un smash hit, on va dire.
1: Oui. Ben, faut dire que la radio, vraiment, là, son principal lieu de célébrité, si je peux dire, c'est l'auto.
2: Ah, beaucoup. Hein? Ah
1: beaucoup,
2: oui,
1: beaucoup.
2: Absolument.
1: Puis à l'époque, ben, c'était le Delicatessen, c'est là où on allait manger. Oui. Aussi, on laisse prendre un cornet glacé, ça jouait fort encore.
2: C'est clair, des images.
1: Oui, ouais, tellement des beaux moments. Dossier New Romantic qu'on pourrait se faire maintenant. Là, j'ai un flash tout de suite. En fait, c'est le carton de Olga qui me dit, hey, on est rendu au dossier New Romantic.
2: Ben oui, elle a fait des nouveaux cartons.
1: Elle n'aime pas cette jeune femme tellement quand on déroge.
2: C'est sûr.
1: On peut déroger un petit peu, mais pas trop. Elle nous ramène sur la bonne voie.
2: Quand même. Elle a du caractère,
1: oui.
2: Olga.
1: Oui.
2: On l'aime comme ça.
1: C'est une vraie russe.
2: C'est ça.
1: Alors, on va être glamour dans ce New Romantic. Spandau Ballet. Visage, en fait, aussi. Spandau Ballet et Visage qui sont, je dirais, deux groupes phares de ce mouvement nouveau romantique, New Romantic.
2: Ah oui, absolument. Un sous-genre de la New Wave, hein, quand même, né à la fin des années 70. Et à quel endroit, W? Au Royaume-Uni.
1: Oui, avec des synthétiseurs, glamour, romantisme mélancolique, esthétique, sophistiqué, très influencé par la mode. Merci pour les notes, Olga. Influencé aussi par l'art et le théâtre. Mm-hmm. Je te laisse enchaîner, Nicolas. Wow.
2: Absolument. Vous allez flipper avec Gold et Fade to Grey, que voici d'ailleurs à l'instant. C'est Visage.

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1: Alors, notre petit côté tendresse qu'on pourrait exploiter cette fois-ci, et le vôtre aussi, les auditeurs, puisque vous êtes nombreux à participer. Donc, côté tendresse des années 60, je te demanderais, Nicolas, qu'est-ce que tu pourrais nous suggérer à travers les demandes spéciales, à travers tes demandes spéciales, le feeling, là, c'est quoi le feeling maintenant?
2: The Sound of Silence, bien sûr, avec Simon et Garfunkel.
1: Oui.
2: Simon and Garfunkel, un classique.
1: Oui. Hein? Le beau Simon avec le beau Garfunkel, qui parle du silence de la société face aux problèmes du monde.
2: Et ça, c'est aussi marquant mélodiquement parlant, mais aussi au niveau des textes surtout. Hein. C'est un texte très, très fort. Le ton est mélancolique, introspectif, presque mythique.
1: Oui, un immense succès radio en 1965, en fait un smash total, atteignant le numéro un aux États-Unis et utilisé dans de nombreux films, dont The Graduate, 1967, qui a renforcé son mythe.
2: Une auditrice, Paula et Maud, en fait, des auditrices, couple à la chenille, dit-on, pour The Mamas and the Papas. Bonne idée, merci beaucoup, Olga. De nous remettre ces demandes spéciales, puis on invite les gens une fois de plus à faire comme les gens mentionnés, donc radio@snv.ca pour pouvoir présenter votre demande spéciale.
1: Oui, puis check bien ça là, dans au travers de Simon & Garfunkel donc en 66, Sound of Silence, California Dreaming de Mamas and the Papas
2: en
1: 1965. Et on débute tout de suite la table tournante avec A Wider Shade of Pale de
2: Procker Harum.
1: 1967.
2: Belle année, ça.
1: Yes.

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1: Et que ça va vite en bonne compagnie, mon W. Et c'est déjà tout pour la table tournante d'aujourd'hui.
2: Alors, c'est le temps des remerciements, chers amis. D'abord, les auditeurs, auditeurs, auditrices, évidemment, auditrices, auditeurs, comme vous voulez. Vous, la gang qui écoutez de plus en plus nombreux, vous faites capoter Olga, qui est quand même contente d'avoir une surcharge de travail, Olga Belinsky, qui travaille au service à l'auditoire. En production, nous avons un maestro.
1: Maestro Michael Roy, qu'on salue chaleureusement. Merci, Michael, pour ton très beau travail. Comme toujours, et on vous laisse avec du bon vieux disco, mon cher W.
2: Oui, monsieur, on va aller chercher du hot stuff, Funky Town, Born to be Alive, Dancing Queen, en débutant par Don't Leave Me This Way, Thelma Houston. Ciao, ciao, mon Nicolas. Yes. Prochaine table tournante de W, ça peut survenir.
1: À tout moment, soyez aux aguets.
2: Wow.

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Bienvenue sur les routes 66-89 Diane La France. Pour la prochaine heure, on visite aujourd'hui la semaine du 31 juillet 1983. C'était les débuts de Céline Dion en 1983. C'était une grosse année pour la chanteuse qui avait remporté 4 Félix au Gala de la Disque, dont celui de Révélation de l'année. Elle fait partie des numéros 1 avec sa version de la chanson Mommy Blue. Mais pour commencer, c'est un homme à tout faire. Il a été impresario, créateur de vêtements, propriétaire de boutiques, artiste, interprète. Il a aussi été promoteur et manager pour les groupes New York Dolls et Sex Pistols. Cet impresario britannique a pour nom Malcolm McLaren. En tant qu'artiste solo, il a produit son premier album, Dark Rock, certifié argent au Royaume-Uni. 2 singles dans le top 10, Buffalo Girls et Double Dutch. 31 juillet 1983, numéro 4.

Il a passé plus d'un mois au top palmarès Billboard Hot 100, semaine du 31 juillet 1983. Sergio Mendes, Never Gonna Let You Go. Pendant ce temps-là, il y avait Plume La Traverse qui produisait son autopsie canalisée. Paul Piché, Louise Portal et Robert Charlebois avaient tous un album éponyme. 31 juillet 1983.

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On poursuit sur les routes 66-89. On fait un arrêt ici au Québec avec cette chanteuse montréalaise, Nancy Martinez, surtout connue grâce à Sunshine Reggae, La Vie en Rose, sortie en 1984. Mais en 1983, elle a sorti son premier album, Lay It Down, sur lequel on retrouvait les singles So Excited, Take It Slowly. Et au top palmarès, We Got The Real Thing, Nancy Martinez, 31 juillet 1983.

Numéro 3 sur les charts britanniques, 31 juillet 1983. Who's That Girl? La formation britannique New Wave, Eurythmics, Annie Lennox et Dave Stewart. 1983, c'était aussi l'année de Flashdance. Pour trouver l'actrice qui allait interpréter Alex, on a organisé un casting national. Parmi les finalistes, il y avait Demi Moore, mais le rôle d'Alex est allé à Jennifer Beals. Et sur la bande originale du film qui s'est vendu dans le monde entier à plus de 20 millions de copies, il y a Irene Cara, Flashdance.

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Dernier stress pour cette dernière demi-heure des routes 66-89. Est-ce que vous vous souvenez de la formation Freeze? C'était un groupe de musique électronique anglais, surtout connu au Royaume-Uni durant les années 80. Ils ont connu un top 10 britannique avec Southern Freeze et ce succès international. I owe you, la formation Freeze. 31 juillet 1983, numéro 2.

Numéro 2 au Billboard Hot 100, 31 juillet 1983, Eddie Grant, Electric Avenue. On poursuit sur les routes 66-89 avec Offenbach. Après avoir obtenu un énorme succès avec son album Tabarnak en 73, Offenbach en 77, Traversion en 79, Fusion en 1980. En 81, c'était le coup de foudre et arrive en 83 l'album Tonne de briques. En nomination au Gala de la Disque en 1983 pour le Félix Micro-Sillon de l'année. Album sur lequel on retrouve Parano, Madame Docteur, Love Addict, Sauve qui peut et Prends pas tout mon amour, Offenbach.

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Les gros canons, les numéros 1 au palmarès au 31 juillet 1983. On va commencer avec les Britanniques. C'était les débuts de Paul Young, No Parlaise. C'était son premier album qui était sorti en 1983, qui est d'ailleurs pas passé inaperçu. Classé numéro 1 dans plusieurs pays, en Europe, notamment au Royaume-Uni. 119 semaines de présence dans le top 100. Disque platine sur lequel on retrouve Come Back and Stay, Love Will Tear Us Apart et le numéro 1, Wherever I Lay My Hat, That's My Home, Paul Young.

Que de chemin parcouru par Céline Dion depuis ce quatrième album sorti en 1983, Les chemins de ma maison. Plusieurs chansons signées Eddie Marnay sur cet album, dont Mon ami m'a quitté et Mami Blue, une chanson composée écrite par Hubert Géraud. En 1970, plusieurs versions. On connaît notamment celle de Roger Whittaker, Céline Dion, en 1983, sur les routes 66-89. On se quitte avec le numéro 1 au Billboard Hot 100, Every Breath You Take, The Police. Ici Diane Lafrance, on se dit à la prochaine. Ciao! Sur les routes 66-89, numéro 1.

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1: Ah oui, vous me diriez que cette ritournelle a été composée pour moi. Je vous dirais, j'y crois. Ce qui est faux, en fait, c'est une toune d'un album de Electropic, un groupe français des années 70. On a trouvé ça au hasard des recherches il y a une vingtaine d'années, puis je l'ai repiqué pour mes débuts d'émission. J'ai pas eu de nouvelles des gars qui l'ont écrit. J'espère qu'ils ne sauront jamais. Laissez-moi rire. Comment allez-vous? Mario Lirette avec vous, donc jusqu'à 16h à CNV. Les gens me demandent, faites-vous encore de la radio, M. Lirette? Absolument, cnv.ca. C'est une station, c'est une radio en ligne, comme on dit, hein? Radio numérique. Donc, et en même temps, ben, on est aussi sur le AM 940, qui est une radio classique, donc sur la bande AM. Amplitude modulée pour les fans, pour les ceux qui aiment les détails. Il est 13h03, début d'émission, donc à tous les samedis, comme ça on se retrouve. On est le 1er août. Ah, tout ce qu'on a à dire, c'est que ça passe trop vite, hein? Déjà le 1er août, puis il vous reste une bonne semaine de vacances, les gens de la construction, puis restez en vacances, quant à moi. Il y a moins de monde sur les autoroutes, c'est déjà ça. Mais il reste plus, ça finit? Dimanche? Non, il y en a qui rallongent. Ça finit dimanche pour plusieurs, mais il y en a qui rallongent toujours d'une semaine. Il vous reste une semaine, parce que les enfants vous le demandent. En camping, on est bien. Quoique maman va rester là souvent, avec les enfants, et papa va retourner sa construction en principe et en général. Pas mal la construction et les produits satellitaires qui entourent le métier de construction. Hugo Veilleux est à la recherche et à la réalisation, encore une fois aujourd'hui, avec une belle chemise estivale fleurie. Ça amène de l'arrosoir. Je ne sais pas si tu le sais, quand tu portes une chemise avec des fleurs, tu peux recevoir un cheillet d'eau à pleine face. Mais comme c'est l'été, c'est pas gênant. C'est plus fatigant à moins 40, ça c'est sûr. On a une belle émission encore une fois aujourd'hui. Mon ami Ménic va nous parler à 13h30. Pourquoi Ménic? Ménic, le barbier des sportifs. On a parlé beaucoup de sport cette semaine et en particulier du 50e anniversaire des Jeux olympiques de 1976 à Montréal, alors qu'on a reçu Nadia Comaneci, qui parle un français respectable, très bien. Une belle femme, hein? C'est une femme. Elle avait 14-15 ans à l'époque, donc 50 ans plus tard, faites le calcul vous-même. Elle est très digne. Elle vit aux États-Unis, parle évidemment l'anglais. C'est une ukrainienne, c'est-tu? Polonaise, je me souviens plus. Et le français aussi. Donc, elle était là à Montréal pour parler. On a fêté ça au Stade olympique. Il y a eu des événements. On en a beaucoup parlé cette semaine. Donc, Ménic, c'était le barbier officiel des athlètes roumaines. C'était une roumaine. C'est une roumaine d'origine, donc. Nadia Comaneci, excusez-moi, là, la mémoire me flanchait. Ben, à mon âge, ça peut arriver, que si tu veux, des fois, je me rappelle plus de mon nom. Mais ça, c'est quand il est bien, bien tard, après une coupe de bière. Donc, je vous disais que Ménic a été nommé officiellement le coiffeur des artistes, des athlètes plutôt, des Olympiques en 76. On va y en parler de son expérience à 13h30, dans moins de 25 minutes. À 14h, je reçois encore une fois mon ami. C'est devenu mon ami parce qu'il fait plusieurs fois qu'il vient ici, puis on l'adore. C'est le fun quand il est là, il amène sa guitare, il chante, il met le party dans la place. Les gens s'arrêtent devant la porte du studio qui est situé, je vous le rappelle, au centre Duo Laval, en face du Renaud-Bré. Vous pouvez passer, nous voir, nous regarder, nous parler. N'essayez pas cependant d'acheter les moniteurs télé, ils sont pas à vendre. Beaucoup de monde, qu'est-ce qu'il voulait le monsieur tantôt? Il y a un monsieur qui est passé, il demandait des cassettes, des stéréo-cassettes. Bon, ça existe-tu encore? Oui. Dans les musées, ou accrochés à cage au sport, peut-être bien sur le mur. Mais donc, les gens essaient des fois d'acheter des téléviseurs, des micros, se rendent pas compte, c'est une station de radio, on leur dit, gentiment, puis ils comprennent, puis c'est le fun, puis là, ils deviennent curieux. Ah, ça a l'air de ça. Tu sais, parce que la radio, ça a toujours été mystérieux. Tu entends une voix, tu t'habitues à cette voix, tu t'habitues à tes émissions, t'as des habitudes, donc, à chaque jour, à écouter telle station, tel animateur, telle animatrice, telle émission. Mais tu ne vois pas. Tu t'imagines la face du gars, Des fois, tu le rencontres en personne, tu peux être déçu. Mais ça, c'est pas mon cas, là. Tu sais, je veux dire, il y en a des plus beaux, puis il y en a des plus laids. Mais ce que je veux dire, c'est que ça reste toujours une surprise, souvent, quand tu découvres un studio, que ce soit de radio ou de télé. Alors qu'aujourd'hui, en 2026, ben, on vous permet de voir les studios. Alors, on a un beau studio radio, un des plus beaux, d'ailleurs, du réseau de radio numérique. C'est celui de CNV. Je vous le rappelle, au Centre Duo Laval, à Laval, en face du Renaud-Bray, vous passez, vous nous saluez. Et on va se faire un plaisir de vous rendre l'appareil. Marco Cagliari, donc, 14 heures en studio. Pour une bonne heure, définitivement, parce qu'on peut pas le laisser passer. Lui, quand il vient, il faut le garder. Hein, il vient pas pour une toune, il va faire 3, 4, 5 tounes, puis on va s'amuser, on va chanter avec lui. 15h30, la capsule humoristique de mon ami, votre ami maintenant, Michel Lafrance. Toujours rigolo, toujours très drôle, qui nous met un sourire dans le visage en ce samedi nuageux. 27 degrés, on a atteint le max, il y aura pas de pluie, ben peut-être. On parle de 20% de probabilité. À 15h, puis après, ça revient comme nuageux. Ça va être, j'ai l'impression, une onde, petite onde. Comme on dit en mer, un grain. Ce sera un grain, parce que les marins, ils appellent ça un grain. Quand ils voient la pluie au loin, à l'horizon, tiens, il y a un grain. Alors, on essaie, quand t'es à voile, de l'éviter, ou même à moteur. Sinon, on passe dedans quand t'as pas le choix. Mais des fois, le grain se transforme en tempête. Ceci dit, ce sera pas le cas ici, au-dessus de Laval où on est, ni de Montréal. Ce sera une petite pluie. On parle de 20% de probabilité. Demain, cependant, il pleut. Demain, on va au tennis. Je sais pas si je vais apporter mon parapluie, mon imperméable, sans doute. Et j'espère qu'il y aura pas de match d'annulé. Bon. Petite pluie, ça dérange, mais grosse pluie, on annule. Alors voilà pour l'émission aujourd'hui. Et puis je veux commencer en saluant mon ami Daniel et ses compagnons de fortune ou d'infortune. Qui sait, il a demandé une toune des années 80, 70-80. 89, ça fait-tu mon Dan? Je pense qu'il va l'aimer celle-là. Sowing the seeds of love, tears for fears. Bon samedi.

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1: 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Oui, je parlais tantôt en début d'émission qu'on avait l'air d'un magasin de moniteurs télé. Il y a plein de monde qui nous regarde et qui se demande, mais qu'est-ce que c'est? C'est une station de radio. Il y a encore un monsieur qui est rentré tantôt, il voulait acheter quoi, lui? Il voulait des micros, je pense. Sa femme a dit, ben non. Elle a dit, ils vendent des télévisions. J'ai dit, on est une station de radio. Je trouve ça le fun. Vraiment, là, les gens sont curieux. C'est vrai que c'est beau. C'est vrai qu'il y a tellement d'équipements ici qu'on pourrait... On pourrait en vendre, Hugo. On ferait une passe, nous autres. C'est sûr que Nicolas serait pas content. Mais des fois, il écoute pas, tu sais. Ça se peut, des fois, il est gardien de but. Avec un masque, il entend pas. On pourrait peut-être vendre une couple de moniteurs puis les remplacer par des... factice, tu sais, mettre la boîte, on met la boîte à la place. Tu sais, sur la boîte, il y a l'écran, il y a la photo d'écran, fait qu'on met ça là. Ils verront pas de différence. Si on y dit pas, ils vont s'en rendre compte demain. Mais demain, c'est demain, dimanche, on répond pas au téléphone. FQDP présente les samedis à Mario, c'est ce que vous écoutez. J'ai le goût de me payer la traite. Moi, j'aime la musique et vous aimez sans doute la même chose que moi puisque vous êtes à l'écoute depuis 50 ans. Vous écoutez Mario, pas loin. Pas même que c'est dépassé. Alors voilà pourquoi on aime les samedis à Mario pour le choix musical. Celui-là, c'est bel et bien le mien. C'est Billy Joel, New York State of Mind.

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1: 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Je vous en parlais en début d'émission, ça fait 50 ans. Ça a l'air de rien, mais quand tu rajoutes 50 ans sur tes épaules, on dirait que ça a passé très, très vite. Et je vais en parler à mon invité. Il était le coiffeur officiel des athlètes des Olympiques en 76. Mon ami Ménic en bout de ligne. Bonjour Ménic.
2: Salut Mario.
1: Comment vas-tu?
2: Ça va très bien Mario, très bien.
1: Toujours en forme. Toi, en 76, t'avais quoi, 30 ans?
2: J'avais 36.
1: 36 ans.
2: Ça dit 35.
1: 35. Ça, trouves-tu que
2: parce
1: ça passe?
2: Parce que là, j'ai 85. Fait que là, les calculs, ouais. Tu vois, j'ai su très vite ça. Ça n'a pas été long.
1: Ben, c'est pour ça que je te l'ai demandé. Je sais que t'es pas fort en calcul. Toi, l'argent, t'as compte pas, t'apaises. C'est pour ça. c'est ça, différent. Non, mais trouves-tu que ça a passé vite, 50 ans? Ménic, pas
2: moi,
1: de
2: moi, je vais dire, Mario, je veux pas dire le contraire du monde. C'est sûr que ça va vite. Mais moi, tu sais, j'ai eu une vie tellement remplie, là.
1: Ouais.
2: J'ai été tellement occupé que tu sais, à tous les jours, à tous les ans, tu sais, je mordais dans la vie. J'étais partout. Je m'occupais de hockey, de baseball. Tu sais, on faisait des tournées de balle avec Christian Campo.
1: Ouais.
2: L'hiver, j'étais le hockey. L'été, c'était la balle. J'allais à la lutte, à la boxe. Tu sais, j'étais occupé pas mal. J'organisais. J'étais président ici, président là. Là, je relaxe un peu, puis tu sais, ça me fait bien du bien. J'aime bien ça.
1: Ben, tu
2: là,
1: relaxes.
2: Je suis moins actif, puis je relaxe un peu plus.
1: Ben, tu relaxes. On te voit dans les médias quand même. Tu donnes des entrevues. Tu continues à travailler au salon.
2: Oui, mais c'est, tu sais, je travaille moins fort. Avant, j'étais impliqué direct, là, tu sais. Là, à cette heure, ben, j'ai qu'à peine. On m'invite, tu sais, comme, tu sais, on m'a invité, là, cet été, là, ça a été, Gaston Chavard m'a invité au party, là, au tournoi de gars des anciens, Michel Bergeron, ils l'ont fait au miracle. Tu sais, ça, je t'ai invité, ben, ça, c'est pas compliqué, ça demande pas d'effort, tu relaxes, tu vois la bonne gang, ça te rappelle des bons souvenirs, c'est du bon temps, c'est
1: ben
2: du
1: ouais.
2: Bon temps.
1: C'est des chums, c'est des connaissances, mais en même temps, quand on regarde ça, ils partent un après l'autre tranquillement, là.
2: Ouais, ben, je te dis que des amis, on en perd, regarde notre grand chum, Roger. Est parti derrière
1: ben. Ben oui, c'est ça.
2: Ça a fait un gros morceau, je peux
1: ah,
2: te dire.
1: Ah oui, pour tout le monde, ouais, Roger.
2: Ouais, ouais.
1: T'es tellement sympathique, ce gars-là, tout le monde aimait Roger. Personne, jamais entendu personne parler contre Roger, sauf peut-être Pierre-Yvon, mais ça, c'est une autre histoire.
2: Ouais, ça se peut. Mais Pierre-Yvon, il est au 5 minutes. Il va lui manger 5 minutes, puis il va le planter 5 minutes.
1: C'est sûr.
2: C'est pas grave.
1: Non, mais non, on l'adore, Pierre-Yvon. Parle-moi donc de comment ça se fait que tu t'es ramassé, tu t'es retrouvé officiellement barbier ou coiffeur des Olympiens?
2: Parce que je vais te dire, là, j'ai été comme chanceux. Parce que ça faisait, vois-tu, ça, c'est en 76. J'ai commencé ici en 59. Ça faisait peut-être 17 ans. Là, je pense que j'étais à mon compte. Puis là, je faisais peut-être 6-7 ans que je me faisais appeler le barbier des sportifs. Parce que les 10 premières années, je n'étais pas impliqué plus qu'il faut. Je me promenais, mais pas comme les dernières années que je te parle, les 17 ans. Puis là, à un moment donné, quand les Olympiques, ils ont parlé des Olympiques, mon client, c'est le maire des Olympiques, M. Yvan Dubois. Puis c'était un client ici, tu sais. J'ai dit, M. Dubois, j'ai dit, c'est parce que je trouverais ça pas normal que je me vante, je me pète les bretelles, que je suis le barbier des sportifs, puis qu'il faudrait que je me fasse loser, que j'aille pas le salon au stade olympique. J'ai dit, excuse-moi, ça va me chatouiller, ça, je vais le regretter tout le temps.

0: ben non, on lavait la tête, on plaçait les chevaux du guitare, ou quand il y avait des remises de trophées, des remises de médailles.
1: Étais-tu dans le stade ou dans les pyramides?
0: Pardon?
1: Ton salon, étais-tu dans les pyramides ou dans le stade?
0: Oui, oui, t'as des pyramides.
1: Ben oui, il y a plein de locaux, là, évidemment.
0: Ben oui, non, ça a été une bonne expérience. Car, comme je disais, là, j'ai une belle photo ici de Nadia Comaneci,
1: wow.
0: Quand elle avait 14 ans, quand elle était aux Olympiques.
1: La reine.
0: Souvenez de ça, la reine.
1: Ben oui. Puis, il est venu à Montréal cette semaine, je sais pas si tu l'as vu.
0: Oui. Elle m'impressionne à tous les fois, je l'avoue, parce qu'elle fait ça avec la classe, puis elle est très gentille.
1: Beaucoup.
0: Tu sais, c'est une roumaine. Elle fait penser à Luciane Bouté, là, tu sais.
1: Oui.
0: Luciane Bouté, c'est un roumain.
1: Oui, puis ça parle français.
0: Ça parle français, puis c'est affable, du monde accessible, puis, tu sais, généreux de temps, là. Non, c'est des beaux souvenirs.
1: Toi, tu t'es retrouvé officiellement le barbier officiel. As-tu... un papier, une note, un certificat qui marque. Un certificat ou un papier?
0: Oui, j'ai un certificat. J'ai encore la classe des Olympiques site aussi, là, j'ai gardé, là, tu sais, qui est sous mon mur, là, tu sais.
1: Ben, t'as sous ton mur,
0: et
1: tu vas manquer de mur, à un moment donné, toi, t'es au.
0: T'as pas mal raison.
1: 1957.
0: Il y en a bien sous mon mur qu'ils sont partis aussi.
1: 1957, maçon, c'est ça?
0: 1960, maçon.
1: Ah, t'es pas loin.
0: Ça fait 67 ans, Mario, que je suis là.
1: Ah oui, ben non, c'est sûr, t'es chez vous.
0: Ben oui.
1: Ça fait un bout de temps. Non, t'es un gars. Puis en même temps, j'allais le dire tantôt, là, quand tu parlais au président des Olympiques, tu lui expliquais que t'étais le barbier des sportifs, c'était des gars comme Maurice Richard puis Boum Boum Geoffrion qui allaient chez vous, là.
0: C'est ça. Non, Maurice, il est jamais venu chez nous. Maurice, j'étais bien chum avec, mais Maurice, écoute, il était de l'ancienne garde. Tu sais, Maurice, il a lâché, je pense, en 55, je sais pas. Moi, j'étais arrivé ici en 59. Mais Maurice, quand il y avait des événements, j'étais toujours là. Mais Maurice, il allait toujours chez son barbier. Maurice, c'est un gars qui est fidèle à son gars, puis c'est bien correct, puis je respecte ça.
1: Ben oui.
0: Henri Richard, il venait. Pierre-Yves Savard, il était ici, tu sais. Pierre Bouchard vient encore. Réjean, Yvon Lambert.
1: Ben oui.
0: Ce gang-là, je les vois encore.
1: Ben oui. La vieille gang, quoi, les vrais.
0: Ceux que j'ai connus.
1: Ceux qui sont tatoués CH sur le cœur.
0: C'est ça.
1: Absolument.
0: Exactement.
1: Ben, écoute, Dominique, je voulais juste souligner ça, que les gens le sachent, parce que on savait que tu étais le barbier des sportifs, mais que tu as été le barbier officiel des athlètes olympiques. C'est encore une coche
0: de plus. Non, mais je te l'accorde, t'as raison, gars, ça fait 50 ans. Quand les gars qui ont 40, 45 ans, 50 ans, ils n'ont jamais entendu parler de ça.
1: Ben non, maintenant on le sait.
0: C'est sûr.
1: Ben, je suis bien content, ça, tu le mérites.
0: J'apprécie que tu me donnes l'occasion de pouvoir rappeler cet événement-là.
1: C'est quelque chose, parce qu'on en parle beaucoup des Olympiques, puis on est bien fiers, parce que le monde entier avait les yeux rivés sur Montréal. Puis, peux-tu croire une affaire, Ménique, moi, en 76, j'avais quoi, 29 ans? J'étais en Californie, moi, Lépin.
0: Ah ouais?
1: Tout le monde était à Montréal. Moi, je partais en Californie avec Pierre Blondin.
0: Okay.
1: Dans un char, un gremlin, on partit 6 semaines. J'arrivais en Californie, le monde disait « What the fuck? Qu'est-ce que vous faites ici, les gars? Vous venez de Montréal? Tout le monde est chez vous, le party est poigné? » Nous autres, on n'avait pas trop conscience, parce que moi, j'habitais Pinneuf puis Mont-Royal. J'avais vu le stade bâtir, tu sais?
0: Non, ouais, c'est sûr.
1: J'avais hâte de voir qu'est-ce qui se passait là, parce qu'avant, le stade, c'était la côte... La côte Pinneuf, on allait glisser là, nous autres, quand on était jeunes.
0: Ouais, mais on a bien beau dire les Olympiques. T'sais, quand ça a commencé, on ne pensait pas qu'on était à travers le monde d'avant, que ça avait des retombées comme ça.
1: Montréal, c'était
0: pas de l'avoir vécu, qu'on s'est aperçu que ça donnait aussi.
1: Ben, Montréal, c'était quasiment un village, tu sais, à quelque part. Il y a eu le. Bon, heureusement, Drapeau, on a beau le critiquer. C'est lui qui a amené l'Expo 67. Puis qui a amené les Olympiques, qu'on le veuille ou non, là, faut
0: ça
1: reconnaître.
0: Dire, il a fait beaucoup de choses à mettre.
1: Absolument.
0: Choses,
1: c'est un grand homme. Je suis content qu'il y ait un parc Jean Drapeau, puis qu'il y ait une station de métro Jean Drapeau, au moins, pour qu'on
0: j'ai le temps de te conter une anecdote.
1: Ah, voyons donc.
0: Écoute, à un moment donné, Jean Drapeau, sa secrétaire m'appelle, elle dit, Monsieur Ménique, elle dit, Monsieur le maire aimerait vous rencontrer, il veut vous parler. OK, c'est correct. Il me donne un rendez-vous. Fait que j'arrive au rendez-vous. On commence à jaser pendant peut-être une heure de temps sur sa terrasse à l'hôtel de ville. Il voulait me demander pour être conseiller municipal de la ville de Montréal. C'est un des conseillers.
1: Oui.
0: Fait que je passe toute sa coche, tout est bien correct, tout est beau, tout est. La seule affaire qui finit, quand il finit, il dit, il y a juste une petite lacune, il dit, tout est beau, il dit,

0: c'est parfait. Il dit, une petite lacune, il dit, vous, vous demeurez à Laval. Puis il dit, faudrait, il dit, parce qu'il veut que mes candidats, ouais, que mes conseillers soient de Montréal.
1: Ben oui, mais...
0: J'ai mon commerce, mais plus souvent mon commerce que chez nous.
1: C'est ça.
0: Tu vois, ça ferait bien. Puis la bâtisse est en moi ici.
1: C'est
0: dit,
1: ça.
0: Pourquoi que je ne serais pas ici à Montréal? Ah, il dit, c'est comme ça, c'est la réglementation du parti.
1: Bon.
0: Fait que, tu sais, j'ai pas pu accepter, là. Mais sinon, j'aurais peut-être été conseiller municipal.
1: Ben, tu serais peut-être même devenu maire de Montréal un jour.
0: Hein?
1: Tu serais peut-être devenu maire de Montréal.
0: Ouais, mais ça, là, m'a dit, ben franchement, j'aime mieux finir barbier. Quand commence que c'est, les maires et les mairesses, ils se font planter à tour de bras, qu'ils soient bons ou pas bons.
1: On va en parler à Denis Coderre, qui vient me voir régulièrement, voir qu'est-ce qu'il en pense. Il est capable
0: ben,
1: de répondre.
0: Oui, oui, ben, il oui. Décide régulièrement.
1: Ben, Denis, c'est un des auditeurs, en plus, il nous écoute.
0: Ben
1: là.
0: Oui, ben oui.
1: Et puis,
0: pendant qu'on dit ça, on va le saluer en même temps.
1: Absolument, puis il passe quand... La semaine passée, c'était sa fête.
0: OK.
1: Il y a eu quoi, 63?
0: Ouais, alentour de ça.
1: C'est un petit jeune.
0: C'est un petit jeune.
1: Ben oui. Hey, Minique, mon chum, merci beaucoup d'avoir pris le temps.
0: Ça fait plaisir, Mario, n'importe quel temps.
1: Content maintenant que tout le monde sache que tu n'es pas que le barbier des sportifs, mais que tu es le barbier des sportifs et des athlètes du monde entier.
0: C'est beau.
1: C'est quelque chose. Salut, mon chum.
0: Salut, Mario.
1: Bye-bye.
0: Bye.
1: 13h43, minutes, mon ami Minique, vous l'avez entendu. Quelque chose que, hey, ça fait 50 ans, on le savait pas. C'est pas le genre de gars à aller se vanter, lui-là, là. Pas lui qui va aller dire à tout le monde, je suis le barbier des Olympiens. On sait que c'est le barbier des sportifs. Ben oui, mais des Olympiens, c'est une coche de plus. Bravo, je suis content parce que Minique, c'est un gars qui mérite tous ces honneurs-là. C'est un gars modeste, c'est un gars le fun. Il est toujours là pour ses chums. Ah, Minique, tu veux avoir un gars comme Minique parmi tes amis, ça c'est sûr et certain. 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Bon samedi!

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1: Ah, les samedis à Mario, 14h02, présenté par chez Gérard Patate à Brownsburg-Chatham, à Mirabel, à Saint-Eustache, à Saint-Joseph-du-Lac, à Gatineau et bientôt à Ville de la Plaine. Ça, c'est pour l'automne prochain. Mon invité est toujours à l'heure. Quand on lui dit arrive à 2h, il arrive à 2h, parce que s'il arrive avant, moi, j'y charge un loyer, c'est sûr. S'il arrive après, on y enlève sur sa paye. Puis comme on le paye avec de l'amour, puis on peut pas y en enlever beaucoup. Marco Gagliari, buongiorno.
2: Buongiorno, Mario Liret.
1: Come vai?
2: Benissimo.
1: Va bene, va bene.
2: Je reviens d'Italie.
1: Ouais, hein, c'est ça, tu nous avais conté ça la dernière fois, t'étais parti avec une gang.
2: Non, là, c'était pas la gang, là, c'était un mariage québécois, j'allais jouer.
1: Tu jouais dans un mariage?
2: Oui, j'en ai profité pour aller jouer dans le village natal de mes grands-parents du côté de ma mère.
1: Ah ouais?
2: San Severo Foggia, c'est des fous, c'est les fous de l'Italie. Hein. Et eux, ils font péter des pétards, tout relié à une ficelle.
1: Oui, oui.
2: Mais toute la ville, à peu près à 8 pieds de haut, puis les enfants, ils courent là-dedans comme des...
1: Ils ont du fun.
2: Écoute, c'est le seul village dans toute l'Italie qui font ça deux fois par année pour la fête de la Madone del Carmine ou la Madone du secours, du bon secours. En tout cas.
1: C'est où en Italie?
2: San Severo Foggia, c'est dans les Pouilles. C'est le nord des Pouilles, mais dans les Pouilles.
1: Avec
2: le talon d'Italie.
1: Dans le talon.
2: Ouais.
1: Région magnifique. D'ailleurs, je l'ai toujours dit, moi, je connais pas toute l'Italie, mais pour ce que j'ai visité deux, trois endroits, c'est un pays magnifique. C'est vraiment un beau pays.
2: C'est un beau pays, puis on a profité pour aller sur une des plus belles plages de l'Italie, le Gargano, qui est la province... Là, c'est mes...
1: Ah, c'était jeune.
2: Oui.
1: Ça grandit vite, les
2: jeunes. Ils sont grands en tabarouette. En tout cas, ils prennent pas de moi. Mais...
1: Ben toi, tu te grandis avec un chapeau.
2: Oui, exactement. Ça, tu sais comment ça marche. Ça. Donc, on est allé dans le Gargano, qui est un parc... Parc national dans le nord des Pouilles, c'est magnifique. Écoute, les plages sont...
1: C'est-tu sur l'Adriatique ou c'est sur la Méditerranée?
2: C'est l'Adriatique.
1: L'Adriatique. En face de la Yougoslavie.
2: En face de la Croatie.
1: En face de la Croatie. Montenegro. C'est les Italiens. C'est à cause des Italiens qu'on appelle cette région Montenegro.
2: Absolument.
1: C'est toi qui me l'as appris, si je me souviens bien. Oui. La Montagne Noire, les Montagnes Noires.
2: Exactement.
1: Montenegro, que moi je trouve c'est un pays. On commence à faire la promotion du Monténégro pour le tourisme.
2: C'est un endroit caché,
1: c'est une perle.
2: Absolument.
1: C'est un endroit à
2: visiter. Je suis pas allé au Monténégro, mais je suis allé en Croatie, puis j'ai trouvé
1: tout
2: ça
1: beau.
2: Magnifique. En fait,
1: à Dubrovnik.
2: À Dubrovnik, à Split. Split, j'ai adoré. Je suis même allé à Hvar, qui est une petite île.
1: Ce sont des pays à découvrir.
2: C'est magnifique, la Croatie.
1: Absolument. Tu parles en espagnol. L'espagnol puis l'italien.
2: C'était italien.
1: C'est italien, absolument.
2: Absolument.
1: M'en viens bien. Marco Cagliari, donc, tu viens faire ton tour parce que tu es toujours le bienvenu ici. Tu sais, je te l'ai dit. Je te le répète. Tu as une carte chouchou. Tu sais, une carte chouchou, c'est quand tu veux. On a offert une carte chouchou à toi et à Denis Coderre.
2: Ah oui!
1: Denis est venu la semaine passée, c'était sa fête.
2: Ah, pas vrai?
1: C'est le fun, tu comprends?
2: Ben oui,
1: il passe quand il veut.
2: Certain.
1: Toujours agréable, parce que Denis a toujours de quoi dire.
2: Ah, ça, c'est sûr.
1: C'est sur tous les sujets. C'est toujours intéressant,
2: ben
1: on peut s'amuser.
2: Absolument.
1: Puis toi, c'est pareil, puis toi, tu viens avec ta guitare.
2: Oui. Avec une guitare.
1: Là, tu veux nous faire une surprise, me surprendre.
2: Je veux te surprendre, ça a un lien avec mon 20e anniversaire de Mia Dolce Vita, qui est mon deuxième album, où il y a Bella Ciao, l'Americano, l'Italiano. Et je sors un vinyle le 20 octobre, qui est le 23 octobre, on fait un gros show au Théâtre Outremont, à Montréal, pour commémorer ce 20e-là. Mais en même temps, je sors un double vinyle, et là-dessus, j'ai décidé de mettre une couple de chansons bonus, dont celle-ci, que
1: personne connaît.
2: Ben oui, puis non.
1: OK.
2: À un moment donné, j'ai un appel de Mario Pascia, puis il me dit « Ça tente-tu de faire une chanson italienne? » Là, tu vas comprendre. Une chanson sous un ciel de vacances. Ah,

0: bravo, bravo, mille bravo, Marco Cagliari.
1: Merci pour la traduction.
0: Ben non, mais j'essaie de faire, je fais ce que je peux. Mais
1: simultané.
0: Tu sais, l'italien, à quelque part, c'est facile, c'est latin.
1: Oui.
0: Tu sais, mille mandolines, là, la chanson italienne, la chanson de notre amour.
1: Oui. Mais les auditeurs, est-ce qu'ils l'ont reconnu, tu penses?
0: Ben, je pense que oui.
1: Est-ce que vous savez c'est qui? Hey, on va faire un quiz.
0: C'est un classique.
1: Alain Morisot et Sweet People.
0: Sweet People.
1: En fait, j'ai reçu un appel de Mario Pesce il y a quelques années. Il dit, écoute, je produis un album hommage à Sweet People, fait par des Québécois. C'était tellement cool, mais moi, je ne m'attendais pas à ça. Parce que,
0: bon, l'as-tu fait?
1: Oui, certain, j'ai fait cette chanson-là.
0: Le TP.
1: C'est TP.
0: Là, j'entends l'orchestration, moi, j'entends des violons.
1: Il y a du violon. Dans ma tune, il y a-tu du... Oui, j'ai mis du violon, j'ai mis de la trompette surtout, parce que je voulais je voulais la... Pas l'américaniser, mais y mettre une texture un peu mariachi.
0: Ouais.
1: Fait que les trompettes, l'accordéon.
0: Oui,
1: parce qu'elle a vraiment, je sais pas, elle a une chaleur.
0: Oui, non, c'est une belle chanson.
1: Oui, c'est une très belle chanson. Et attends, mais c'est pas fini parce que à un moment donné, on sort l'album, on rencontre Alain Morisot, aussi la femme qui est dans Sweet People, je me souviens pas son nom.
0: Qui est sa femme à lui?
1: Je sais pas si c'est sa femme,
0: oui.
1: Tu dis ça, man?
0: Oui,
1: je me souviens pas son nom.
0: C'est son...
1: Mais c'est bref, une femme extraordinaire, vraiment une belle femme, puis très gentille. Et bref, on est quelques mois plus tard, je reçois un autre appel, il dit « Hey, Morisot, il veut nous recevoir à son émission de télé en Suisse. » Mais lui, là, c'est des cotes d'écoute des millions.
0: Ah oui, c'est Big Star, lui.
1: Big Star. Écoute, il y avait Gypsy King sur le plateau.
0: Oui.
1: Écoute, il n'était pas tous les Gypsy King, mais... Maddie. Oui, c'est Maddie.
0: C'est son épouse.
1: Bon. Fait que, bref, ils nous ont su. Il y avait Christian-Marc Gendron, Manon Séguin. Il y avait, mon Dieu, qui était là avec nous? Véronique Ducard.
0: Ah oui, il y a des gros
1: Jeff Gros.
0: Absolument.
1: Mario était là. Écoute, on a trippé. La seule affaire, c'est que, tu sais, c'est la Suisse et, en fait, l'Europe. Ils nous ont fait faire du lip-sync, les tabarnes.
0: Non, ils veulent pas que tu chantes.
1: Mais en fait, mais moi, j'ai poussé ma loc, là. Je dis, écoute. Je peux pas. Je peux, genre...
0: T'as fait ton Jim Morrison.
1: J'ai fait mon Jim Morrison.
0: Au Ed Sullivan Show.
1: Ouais, avec ce que j'ai fait, ils m'ont ouvert le micro, puis j'ai chanté pour vrai, mais il y avait un playback en arrière. Puis j'avais un orchestre tout qui faisait semblant de jouer. Écoute, c'était ridicule. Mais au moins, je chantais pour vrai, puis c'était un beau moment. Bref, merci, Mario.
0: Bravo, puis c'est un bon choix.
1: Mais hein, ben, je me suis dit que ça allait te faire plaisir.
0: Oui, ça me fait plaisir. Bon. J'adore la chanson. Et j'aime ça quand t'es fait live en plus avec ta guitare. Tu sais, lui, là, c'est...
1: Pas de flafla.
0: Mais non, mais il arrive avec son cahier, mais la méchante était chaud. Il y a 1000 chansons là-dedans.
1: Il y en a.
0: Et il y a juste une guitare, le gars, puis il vient chanter. Tu sais, puis il demande n'importe quoi, il la chante. C'est ça qui est le fun.
1: Pas n'importe quoi, mais
0: non, plusieurs. Mais
1: si tu veux de l'heavy metal, je peux t'en faire.
0: Ah, t'en faisais. Quand t'avais des cheveux.
1: Non, même quand je n'avais pas de cheveux.
0: Pour ceux qui ne savent pas, Marco Cagliari est mon invité aujourd'hui. Il vient nous faire de la belle chanson italienne, française, américaine.
1: De tout.
0: Il n'y a aucun problème. Il fait de tout, le gars. Puis on est très content de le recevoir. Il est 14h14. 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
1: C'est bon.
0: Tes meubles vont arriver, pas cassés, vont être là à l'heure.
1: C'est clair.
0: Tu n'auras pas besoin de payer une caisse de 24.
1: La toile de Mona Lisa va pas être endommagée.
0: Elle sera pas endommagée, tu sais. La toile de Mona Lisa, d'après moi, tu la déménages pas comme
1: non,
0: tu veux. Surtout avec les derniers événements du loup.
1: Tu la déménages, tu vas faire de la prison.
0: Bye-bye, tu pars avec. Alors donc, la FQDP, c'est le présentateur de mes invités. On va poursuivre l'émission, on va se mettre une petite toune, on va aller à la pause, puis après ça, on va revenir avec mon invité, Marco Cagliari.
1: J'ai une autre surprise pour toi tantôt.
0: Ah ouais?
1: Ah ouais. On s'arrête pas.
0: Non.
1: Là, on va déménager, on va aller en Belgique.
0: OK.
1: Belgique italienne, en tout cas, tu vas comprendre.
0: Ben là, ben, c'est toute la même affaire. Hier, je suis allé voir un spectacle présenté à... c'était dans le vieux Terrebonne, à un endroit que je pense que tu connais.
1: Oui.
0: Salle Jean-Roger.
1: Eh oui, j'ai joué là, à un moment donné.
0: Mais Jean-Roger, c'est notre Jean-Roger national, là.
1: Je sais.
0: Le chanteur. Tu l'as pas connu, toi?
1: J'ai pas connu Jean-Roger.
0: C'est un chanteur des années 60 au Québec.
1: Je savais pas ça.
0: Qui était très, très, très, très connu à l'époque d'avant, jeunesse d'aujourd'hui, là.
1: Oui, il chantait. Il venait de Terrebonne.
0: Il chantait la Madone. Je sais pas, probablement qu'il venait de Terrebonne. En tout cas, il y a une salle à son nom. C'est dans le Collège Saint-Sacrement. Sur la rue Saint-Louis. C'est une très
1: belle
0: salle.
1: Je me souviens.
0: C'est pas loin de 600 places.
1: Oui.
0: Puis c'était pas mal, c'était pas plein au bouchon, mais il y avait, écoute, plein, oui, jusqu'en arrière. C'était ABBA.
1: Ça, oui, ABBA, ABBA.
0: ABBA Fever,
1: wow.
0: 50 ans d'ABBA. C'est présenté, le producteur, c'était un Suisse.
1: C'était pas du lip-sync, là?
0: Non, c'est live avec des vrais musiciens.
1: Okay,
0: puis il reste des dates là, jusqu'au 8 août. Renseignez-vous si vous voulez aller voir un très bon spectacle. J'ai adoré. Bon, on a aimé ça, le monde debout. Puis tu sais, dans la salle, le public d'abord, là, mais, ils ont pas loin de 60 ans. Ouais,
1: mais les tunes sont tellement bonnes.
0: C'est tellement bon. C'est tous des hits.
1: Toutes des hits.
0: C'est que des hits. T'sais?
1: Je sais.
0: Puis les filles qui chantent, les musiciens sont excellents.
1: Bon.
0: Le jeu scénique est formidable. Pas trop, pas moins.
1: Décor,
0: assez. Un peu de décor. Décor statique, mais un jeu de lumière.
1: Parfait.
0: Très intéressant.
1: Parfait,
0: à un moment donné, on demande d'allumer nos téléphones.
1: Ouais.
0: Puis on te donne des sticks, des bâtons.
1: Des glow sticks.
0: Ouais, qui restent allumés, là. Ouais. De lumière fluorescente.
1: Fluorescente.
0: Et puis, c'est très bon. Alors, le lien que je voulais faire, c'est que c'est un Suisse.
1: Oui.
0: Le producteur. Donc, la Suisse.
1: C'est la Suisse.
0: C'est entouré de l'Allemagne,
1: ben
0: de la
1: oui.
0: France, de l'Italie.
1: La Belgique.
0: La Belgique. Alors, c'est au milieu de tout.
1: Ben oui.
0: Et de rien en même temps. Oui. C'est l'Europe.
1: Absolument.
0: Alors, toi, tu fais des chansons françaises, suisses, allemandes, italiennes, québécoises.
1: Québécoises.
0: Canadiennes.
1: Oui, tout. Exactement.
0: On fait une pause. 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
2: 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Marco Cagliari, mon invité en studio avec sa guitare et son chapeau.
3: Bonjour. Oui, j'ai
2: bonjour. Comment se passe ton été?
3: Super. J'ai des shows. J'ai comme des shows juste assez. T'sais. J'en ai à toutes les semaines. C'est parfait.
2: Puis,
3: là, j'ai une run de 3 shows. Là. 3 back-à-back. Là. Fait, je fais Montréal-Nord. Montréal-Nord, excuse-moi. Montréal-Notre-Dame-de-Grâce, NDG, ce mardi avec Mamsel Ruiz, qui est une chanteuse mexicaine extraordinaire, il faut que tu l'entendes. À un moment donné, recevez-la, elle est extraordinaire. Et Paul Carniello,
2: tu viendras nous la présenter.
3: Avec plaisir, je vais faire ça.
2: Oui. Oui.
3: Je vais emmener mes amis, on va faire ça. Puis j'ai Paul Carniello aussi, qui est un autre grand artiste,
2: ouais.
3: Lui qui chante un de ses plus grands hits que tout le monde connaît, c'est « Tout le monde dans mon quartier chante de la même façon, sauf moi, chante à ma façon, pom. » Pom, pom. Bref. Et c'est Paul qui a réalisé mon dernier album, Purple. Okay. Fait que on est tous réunis sur scène avec mon band à moi. Un gros party. On fait de 7 à 8 et demi au parc Georges-Saint-Pierre. Je sais pas pourquoi il y a un parc Georges-Saint-Pierre à Rivière-des-Prairies. À NDG. Pourtant, il vient pas de Notre-Dame-de-Grâce.
2: Non.
3: Mais bref.
2: Il y a une statue dans son village, en tout cas. Ouais.
3: Mais bref. Fait que ça, c'est mardi 4 août. Le 5 août, je suis à Sainte-Julie en trio. Puis le 6 août, je suis à Saint-Germain-des-Grands-Tames. Fait qu'une belle semaine.
2: Pas même d'un saint?
3: Ouais.
2: Quasiment, on va te donner une soutane. Bon, ça, c'est les shows que toi, tu fais.
3: Oui, c'est mes shows à moi.
2: Mais ce soir, tu t'en vas voir un à Saint-Jérôme.
3: Ce soir, je m'en vais voir un show parce que ma fille...
2: Les Beatles
3: à Saint-Jérôme.
2: À Saint-Jérôme, chez moi.
3: Oui, à 8 heures. C'est vrai, toi, t'es...
2: Enfin, j'habite le coin.
3: OK, bon. Ben, la mère de ma fille habite là, puis je m'en vais la chercher. Fait que... Puis ma fille, ben...
2: Dans un endroit magnifique, au bord de la rivière.
3: Oui, c'est beau, là. C'est tellement beau. Fait que j'ai bien hâte, parce que ça a l'air que le cover band, en tout cas, c'est très bon. En tout cas, s'ils sont programmés là, c'est parce qu'ils doivent être très bons, en effet. Fait que je m'en vais voir ça. Puis juste à dire, la semaine dernière, avant-hier, je jouais dans le parking de Léo Harley-Davidson à Brossard. Pour des moteurs. Moteurs, là.
2: Ah oui, ils aiment ça.
3: Ça s'exprime juste avec le gaz. Hein?
2: C'est parfait.
3: Ça s'exprime pas bien avec les mains.
2: Mais
3: on a eu bien du plaisir. Ils ont fait une fête à l'italienne, thématique italienne. Je dois remercier Annie Martel de chez Léo Harley-Davidson parce que c'est un amour. Puis elle travaille fort. Elle fait de la radio, hein, Annie. Annie est à Trois-Rivières cet été. Elle a fait du remplacement, mais ça fait longtemps qu'elle fait la radio. Elle fait juste des remplacements maintenant. Je me souviens pas, là,
2: Tu peux venir tu peux l'amener, elle aussi. On n'est pas de...
3: Annie
2: on n'a pas de compétition en radio. Fait on est tous des copains.
3: Parfait. Fait que ça, c'est ma prochaine semaine. Mais sinon, je veux revenir un peu dans le début de l'été. C'est qu'au fin mai, début juin, je recevais un artiste italo-belge.
2: Oui, tu en avais parlé.
3: Je t'en avais parlé. Giacomo Laricha. Il est venu en duo avec Don Antonio,
2: okay.
3: Un super guitariste, très réputé en Italie. Et cette semaine, en fait, il a sorti un vidéoclip en lien avec la tournée qu'il vient de faire.
2: Okay.
3: Fait que c'est toutes des images de toutes les shows qu'il a faites avec moi à travers le Québec et lui. C'est vraiment un beau clip.
2: Festif.
3: Oui, festif, mais surtout, c'est parce qu'il est venu ici avec un show qui s'appelle Les Ritals. Il rend hommage les Italiens qui ont...
2: On pensait à Barzotti.
3: On pense à Barzotti. Fait qu'il a sorti une version italo-francophone du Rital. Fait que j'ai le goût de vous la faire.
2: Allez.
3: Ça va comme ça.
2: Garde-nous.
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0: Arrivederci, Roma! C'est-tu Barzotti qui l'a écrit, celle-là? Ou? C'est lui, hein?
1: C'est Barzotti.
0: Il était irritable dans sa consommation aussi, je peux
1: oui,
0: te dire.
1: Oui, je sais.
0: Moi, j'ai tourné avec
1: T'as
0: lui.
1: T'as tourné pour vrai? C'est ouais. Ça, j'étais curieux.
0: Un gars le fun, un gars gentil.
1: Il avait l'air gentil.
0: Il était très gentil,
1: mais je sais qu'il y avait des...
0: Mais, hein, tu sais, il fallait le surveiller tout le temps.
1: Oui, je sais.
0: Parce que, à un moment donné, il y avait des problèmes.
1: Oui. Je sais.
0: Mais quel des... artiste!
1: En effet, puis en fait, c'est...
0: Ça fait pas longtemps qu'il est décédé.
1: Non, non, ça fait une couple d'années.
0: Deux ans
1: à peu près. Mais ce qui est hot, c'est que cette toune-là a comme... Elle a aidé à l'acceptation
0: ouais.
1: de l'immigration
0: ouais.
1: italienne
0: Alors,
1: dans
0: tout
1: plusieurs
0: le monde adorait.
1: Pays. Pour vrai.
0: Tout le monde adorait ce gars-là.
1: Oui, puis, mais aussi, cette toune-là... Elle fait pas juste représenter l'Italie, elle représente toute l'immigration.
0: Ouais.
1: Fait que c'est vraiment une chanson, je trouve, extrêmement importante pour les années 80.
0: Chanson culte.
1: Culte, littéralement. Fait que Giacomo, allez voir ça, Giacomo La Riccia et Marco Cagliari ont fait une version, puis le vidéoclip est magnifique. Là. Faut que je le mette sur mes réseaux, je l'ai pas encore poussé comme du monde, mais elle est sortie cette semaine. Fait que, c'est ça.
0: Marco Cagliari, mon invité, on va à la pause, Hugo, ou on en... Hein? Quelle tune tu nous mets? Bon,
2: ah,
0: une autre chanson culte.
1: Certain.
0: À ce moment-là, Charles Lebois devenait immigrant chez lui.
1: C'est vrai.
0: Il faisait tellement de carrière en Europe.
1: Je sais.
0: Il revenait, je reviendrai
1: à Montréal.
0: À Montréal.
1: J'ai joué avec lui à l'Épiphanie il y a trois semaines de ça. Hey, on a mis le feu dans la baraque.
0: Non, mais il est tellement cool, Robert. Cool. Tu sais, c'est le chum à tout le monde.
1: Exactement.
0: Il est relax. Il a quel âge?
1: 81.
0: Il est en forme.
1: Il est en forme. Ce gars, c'est spectaculaire.
0: Il a fait un show récemment avec ses deux fils.
1: Oui.
0: Un tournoi de golf.
1: Oui, le tournoi.
0: Un tournoi de golf.
1: Des shows, hein, il a fait avec Jérôme, mais pas avec Victor. Victor, il fait de la bouffe.
0: Victor, il fait de la bouffe.
1: De la bouffe. De la très
0: il
1: bonne bouffe.
0: Il a servi le lunch.
1: Oui.
0: Oui, oui. On va aller à la pause. Donc, pas vrai. On va aller entendre Charles Lebois qui nous chante « Je reviendrai à Montréal ». Mon invité, Marco Cagliari, en studio. On est bon pour un autre 2-3 tonnes, là.
1: Ah oui, OK.
0: Avant que je le mette dehors, quoique, tiens, un Italien, quand ça rentre chez vous, tu veux pas le mettre dehors? Le fun est poigné. Charles Lebois.
1: Vous êtes poigné avec moi.

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1: Ah, Mario, en direct du centre du Haut-Laval, dans nos magnifiques studios de CNV, Radio Numérique et AM 940. Avec la belle visite, Marco Cagliari, italien, s'il en est un vrai italien, là, c'est bien lui. Il vient avec une guitare, je pense que ça a été fait dans un bois d'Italie. Non?
2: Celle-là, non, mais oui, j'ai amené la guitare. À un moment donné, j'avais amené ici la guitare qui avait du bois d'Italie, mais là, celle-là, c'est une Taylor, c'est du bois d'Amérique.
1: Parce que les guitares qui se font en bois d'Italie, c'est du bois très, très pressé.
2: Absolument.
1: On sort tellement du jus, on finit par faire de la grappa. De la grappa. Puis là, on parlait, on avait notre conversation à micro fermé, grappa, mais... Toi, tu as bu de la grappa de Gaspésie?
2: Oui, de Tony Carpinteri, qui est le Sicilien qui s'est installé à Saint-Ulrich à Matane,
1: oui.
2: Qui a ouvert son propre vignoble. Puis, ben, il n'a pas le droit de vendre de la grappa, mais il a fait de la gaspa.
1: C'est génial.
2: C'est très, très
1: c'est génial.
2: Puis elle est bonne, elle est vraiment bonne.
1: Ben oui, ben
2: en tout cas, on a pas fini la bouteille. Là,
1: pour
2: mais
1: ceux qui ne savent pas, tu finis pas une bouteille de grappa.
2: Non.
1: C'est dangereux.
2: Non. Puis tu cales pas une grappa.
1: Non.
2: Les gens, là, qui prennent ça comme un shooter, non, tu dégustes.
1: Tu sais, les Mexicains ont le mezcal.
2: Oui.
1: Les Italiens ont la grappa.
2: La grappa, exactement.
1: Mais là, on est rendu. Il n'y a rien de plus fort. Là.
2: Non, il n'y a rien de plus fort.
1: C'est du nafta.
2: Oui.
1: Tu sais, veux dire, tu peux allumer un feu, là. C'est dangereux.
2: Absolument.
1: Non, grappa.
2: La grappa.
1: Tu voulais me raconter une histoire, une chanson, encore une surprise, je sais pas.
2: J'ai fait la surprise avec le Rital. Mais là, tiens, gueule, là, pendant la mini-pause, là, je pensais à de quoi. Écoute, je t'ai parlé tantôt que je suis allé en Italie cet été. Puis j'avais un objectif d'aller jouer dans le village natal
1: de tes parents.
2: Des grands-parents du côté de ma mère. Ma mère est née à Milan, OK? Mais ses
1: Milano.
2: Parents. Milano. Mais ses parents viennent de San Severo Foggia, dans les Pouilles. Fait qu'eux, ils ont déjà vécu une première migration entre le sud et le nord. Et rendus dans le nord à Milan, ils ont eu les deux derniers de 9. Et mon grand-père, en fait. Il y a un lien avec la chanson, c'est que j'ai écrit une chanson en 2019 qui parle de mon grand-père que j'ai pas connu. Il s'appelait Michele Pagliarulo. Et lui, en fait, tout ce que j'ai en souvenir de lui, c'est des petites photos. Puis sur ces petites photos-là, il est toujours avec ma grand-mère, bien sûr, que j'ai pas rencontré non plus. Il y a toujours un costard noir, il y a toujours un beau sourire, tout. Mais ce qu'on remarque, c'est sa manche gauche qui vole au vent. Mon grand-père a fait de la Première Guerre mondiale.
1: Il manquait un bras.
2: Il est revenu de cette guerre-là avec son bras droit. Puis ma mère m'a toujours dit, quand il était sur son lit de mort, il disait, mon bras me pique.
1: Ben oui.
2: Mon bras me pique.
1: Ben oui.
2: Il grattait mon bras.
1: Oui, c'est
2: complètement fou.
1: Ça arrive, les gens qui se font amputer.
2: Absolument.
1: Ils ont des douleurs, des sensations aux pieds ou aux bras, effectivement.
2: Absolument. Fait que j'ai écrit une chanson qui s'appelle...
1: Comme moi, je me ferais couper la tête, là. Je parlerais pareil. Ça serait pas réel,
2: j'ai comme une poule dans
1: t'entendrais ma voix.
2: L'image d'une poule.
1: Une poule, pas de tête.
2: Colin, on va faire des T-shirts, Marie. Fait que la chanson que j'ai écrite s'appelle Braccio Forte, qui veut dire bras fort. Et elle raconte, justement, l'histoire de mon grand-père, qu'il l'aura pas eu facile.
1: Allez.

Si jamais vous entendez la version enregistrée de cette chanson, vous pourrez entendre la dernière des 9 enfants de mes grands-parents d'Épouille, ma mère, Maria Franca Pagliarullo, nous réciter ces quelques paroles. 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

0: Quelle belle chanson, magnifique.
1: Merci.
0: Alors,
1: merci,
0: j'ai compris quelques mots, évidemment, mais il a perdu son bras à cause d'une grenade.
1: En fait, oui, exactement. Scoppiata la granata. Oui. Exactement.
0: Est-ce que tu l'écris en italien, la chanson, au départ?
1: Oh, my God. Écoute, le processus de cette chanson-là, j'avais écrit des phrases, tu sais, tout ce qui me sortait de la tête en lien avec Braccio Forte. J'aimais le titre Bras Fort.
0: Absolument.
1: Et de là, j'ai fait appel à mon grand ami Pepe Voltarelli. C'est un grand, grand troubadour, un grand auteur-compositeur de la Calabre qui habite à Florence. Lui, à Firenze. Et j'ai fait appel à lui parce qu'il connaît bien ma famille aussi. Il est venu une douzaine de fois au Québec. Il connaît bien, il a connu maman, il connaît bien mon père et tout. Fait que quand il est rentré dedans, écoute, il m'a aidé à trouver les mots parfaits, tu sais. Les bons mots qui avaient un lien avec l'histoire de mon grand-père. Donc, mon grand-père, très jeune, il est enrôlé. Écoute, il était messager à cheval, là. Entre les tranchées, là, c'est lui, là.
0: With the horse with no name.
1: With the horse with no name en tabarouette. Puis, à un moment donné, ben, il y a une grenade qui explosait à côté de lui.
0: Alors, c'était un obus. Bref, un obus,
1: exactement. Ils ont dû l'amputer. Et donc, c'est devenu un amputé de guerre et tout ça. Et bon, dans les pouilles, ils ont eu les enfants. Puis là, il faut comprendre aussi, ça, c'est une autre boîte que je vais ouvrir, là. C'est qu'eux sont nés

0: les enfants de mes grands-parents sont nés juste, en fait, entre les deux guerres. T'sais. Il y en a qui sont nés après la... En tout cas, 9 enfants, là, c'est assez distancé.
1: Il y a eu
0: distancé.
1: La première, la deuxième guerre.
0: Exactement.
1: Vraiment.
0: Et il faut comprendre
1: 39-45,
0: que...
1: 39-45, la deuxième.
0: Et à l'époque, dans le régime fasciste, le régime de Mussolini, c'était bien simple. Quand il rentrait au poste, ben lui, il s'est mis à mettre des manifestes partout dans les rues de l'Italie. Puis sur les manifestes, il a écrit « Faites des enfants ». Chaque enfant vous donne 3000 lire. Si vous faites des garçons, 5000 lire. Et si vous les appelez Benito, on vous donne
1: Benito Mussolini, qui était le chef d'État.
0: C'était le prénom, exactement. C'était le chef d'État. Et il faut comprendre, donc, ma famille, du côté de ma mère, le plus vieux des garçons s'appelle
1: Benito.
0: Fait qu'à chaque fois qu'il y avait un enfant, il allait à la mairie, puis là, il leur donnait l'argent et tout ça, les lires de l'époque. Et donc, en tout cas, j'ai beaucoup d'archives de tout ça dans la famille.
1: Ben, c'est formidable.
0: Moi, ça me touche. Et de là, je reviens avant la toune. Je t'ai parlé de mon voyage en Italie. C'était la deuxième fois que j'allais dans le village natal de mon grand-père, Saint-Sévère. Mais là, j'avais mon objectif, c'était vraiment de jouer et l'honorer. Et ça s'est passé. Fait que
1: devant les villageois.
0: Devant les villageois. Devant
1: les plus vieux.
0: Il y avait toutes sortes de monde.
1: J'avais des descendants qui ont connu l'histoire.
0: Oui, ben oui et non. En fait,
1: de toute façon, tu l'as raconté sur place.
0: Je l'ai raconté, puis je suis content parce que j'ai rencontré une femme extraordinaire qui s'appelle Paola, qui a une place qui s'appelle le Spazio Off, espace off, et c'est un lieu de création. Ils font du théâtre, ils font de la musique. Donc, c'est un lieu de rassemblement où les gens qui vont là, ils vont pas s'encalisser. Ils vont là écouter et...
1: Mais c'est une très belle histoire.
0: Oui.
1: Et la raconter comme tu la racontes, pour l'avoir vécu sur place, c'est exceptionnel. Moi, j'ai pas tout compris,
0: non,
1: évidemment, en italien, mais ça parle.
0: Ça parle.
1: Il y a beaucoup d'émotions dans ton texte.
0: Oui.
1: Et j'allais te poser la question, est-ce que tu l'écris en italien d'abord?
0: Je l'écris en italien. J'écris pas en français avant pour traduire. J'écris en italien, je sors toutes les phrases qui me viennent à la tête, puis ensuite, de là, je fais un ordre. Je suis beaucoup dans la musique aussi avant, tu sais. Fait que je fais un peu les deux séparément, puis là, à un moment donné, les deux se rencontrent, puis là, ça prend...
1: Ben, il serait très fier, Benito.
0: Michele.
1: Michele,
0: pardon. Non, non, Michele.
1: Ils sont le frère de Benito.
0: Oui, le père.
1: Le père de Benito. Ouais. T'as raison. Il a eu 5000 lires quand même pour le...
0: Oui.
1: Quand même.
0: Quand même. 5000 lires. Là, on parle de 500 lire. Canadiens.
1: Lire.
0: Oui. Lire, exactement.
1: Quand j'allais en Italie, c'était des lires.
0: Des lires, hein. Et ça, c'était fou, quand même. En tout cas.
1: Mais ça.
0: Moi aussi, j'ai vécu ça aussi.
1: Oui, oui. J'étais bien surpris, moi, de voir les pizzas. tu sais, les food trucks, là.
0: Oui.
1: Ben, c'est pas des food trucks.
0: Non, mais les kiosques,
1: maintenant. Les kiosques, les pizzas sont carrées.
0: Oui, la pizza al taglio.
1: Ouais.
0: Ils appellent ça le pizza al taglio.
1: Ben, les pizzas ici, c'est les pizzas grecques, j'imagine, parce qu'elles sont rondes, là. Mais moi, je me suis dit, je m'en vais au pays de la pizza. Mais t'en veux-tu de la sorte?
0: Ah oui, il y en a.
1: Là, il y en a pour tous les goûts, là.
0: Hey, mais faut que je dise.
1: Ils sont carrés.
0: En parlant de bouffe, là, les derniers deux jours, on les a passés sur la mer, sur le bord de la mer,
1: Adriatique.
0: À côté de Rome.
1: Ah, la Méditerranée.
0: La Méditerranée. Puis c'est pas super beau. C'est assez trash, mais c'est correct. Là. T'sais, pas de flafla, puis c'est ça qui est beau aussi. Là. Et à un moment donné, il y a un gars qui se promène. OK, t'sais, il y a des vendeurs de toutes sortes d'affaires. Mais lui, là, écoute, moi, ma blonde est tombée en amour avec lui là, parce que il arrive là, elle voit ça de loin. Qu'est-ce qu'il vend? Tabarouette. Lui, il a son petit barbecue avec juste les briquettes. Là. Ça chauffe tout. Là. Il est là avec sa barouette. Là. Il est les pieds dans l'eau, la grosse barouette avec les grosses...
1: Des brochettes?
0: Non, de maïs. Il met le maïs direct dedans.
1: Il prend où son maïs?
0: Bon,
1: au Québec? C'est nous autres, les spécialistes.
0: Il y a du maïs partout sur la planète, hey. Mario.
1: Mais
0: il
1: n'est
0: pas juste au Québec.
1: Oh non, mais parce qu'il pensait qu'il était aux Indes. C'est du blé d'Inde.
0: Du blé d'Inde, ils viennent partout, en fait. C'est la culture du blé. Le blé d'Inde, ça...
1: Ça pousse partout.
0: Ça pousse partout.
1: C'est de la mauvaise herbe.
0: Oui. Hey, ça, en tout cas, ça a sauvé des vies.
1: Ça puis des patates.
0: Exactement. Fait que bref, 2 euros... Pour un blé d'Inde chauffé sur le... Carrément,
1: wow.
0: Pas sur une grille, dans le briquette. Fait que tu sais, il y a des bouts noirs, mais c'est parfait.
1: Pas grave.
0: C'était bon, là. C'était bon, c'était bon. Puis ça pète de tout bon, de tout côté.
1: Mais oui, il faisait sa journée. Lui, les deux
0: il
1: pieds dans,
0: il a les pieds dans l'eau.
1: Il va être heureux.
0: Exactement.
1: Marco Cagliari, mes amis, maintenant, quand je dis mes amis, moi, je les lisais la dernière fois. Frascador, Cambria, Loruzzo. C'est mes chums, ça. J'ai été élevé avec des gars comme toi qui étaient des Québécois, évidemment, mais dont les parents étaient des immigrants.
0: Ben oui.
1: Italiens, les premiers qu'on a reçus au Québec, c'est les
0: beaucoup,
1: Italiens.
0: Beaucoup, beaucoup.
1: Tu sais, c'est formidable. Parce que vous êtes devenus des frères, des
0: sœurs. Ben oui, ben, tu sais, en fait, les Italiens ont contribué énormément
1: au développement,
0: du développement du Québec.
1: On avait toutes les mêmes choses. On avait la même culture, ou à peu près. Oui. La langue latine, la religion catholique.
0: La religion.
1: La musique.
0: Exactement.
1: Et l'art, en général. Nos églises sont copiées sur vos églises.
0: Absolument.
1: Formidable. Marco Cagliari, le temps d'une autre chanson. Dans quelques minutes, on va faire une pause.
0: Une pause, puis une petite chanson.
1: Une petite chanson. Après ça, ciao, baby. Ciao, Bella.
0: Parfait.
1: Ciao.
0: Une petite dernière que je vais dédier à ma fille.
1: OK, avec plaisir. Après la pause dans les samedis à Mario.
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1: Mon invité est Marco Cagliari, comme toujours, toujours le bienvenu en studio. Il vient toujours avec sa guitare, son chapeau, sa bonne humeur et ses belles chansons. 14h49, il est présenté par la Fédération québécoise des déménageurs professionnels, c'est-à-dire fqdp.ca. Marco, on a parlé de tes voyages, on a parlé de tes spectacles, on a parlé de ton retour quand tu vas venir ici. Maintenant, on va parler de ce qui s'en vient, je veux dire, dans le futur. Y a-t-il d'autres albums? T'écris-tu tout le temps? T'es en amour? Ça, on le sait. Ça soit, tu t'en vas voir des shows.
2: Oui, à ce moment, je m'en vais.
1: T'as une vraie vie.
2: J'ai une vraie vie, ben oui, j'ai une vie, je viens de changer de roulotte. usagé.
1: Moi, t'es un gitan?
2: Moi, je suis très gitan. On est très gitan. J'aime ça être dans mes...
1: Yes, sir.
2: Ouais, je suis très gitan. Ben, bref, c'est ça. Mais non, ça va. Écoute, la famille, là, j'ai un oncle qui habite à Stony Creek, dans le coin de Toronto.
1: OK.
2: Le frère, mon père, puis, tu sais, ça vieillit, hein.
1: Ben ouais.
2: Fait que là, il est ici tout le week-end. Fait que là, ça fait 2 jours qu'on passe chez mon père.
1: Ça doit être quelque chose. Parce que ton père, tu m'as dit que tu vas l'amener pour cette
2: fois. Je vais tellement l'amener, là.
1: Ben oui.
2: Tu sais, mon père, il vit des choses difficiles. Il a 2 cancers, puis il fait son possible.
1: Ben non,
2: je le trouve vraiment fort.
1: Ben là, amène-les.
2: Oui, je vais l'amener. Puis sinon, ben, tu sais, l'Italie avec Cagliari qui s'en vient, on vient de fermer le voyage, on s'en va en Sicile, on est 70.
1: C'est ça que tu me disais la dernière fois, il n'y a plus de place.
2: Là, il n'y a plus de place, c'est fini, là.
1: 70! Wow!
2: Ouais, juste du beau monde, juste
1: ça
2: du beau
1: va
2: monde.
1: Ça être quelque chose.
2: Oui, c'est quelque
1: Puis
2: chose.
1: Tu pars avec des musiciens.
2: Là, cette fois-ci, j'amène Tim Savard, qui est mon multi-instrumentiste de Saint-Félicien, c'est un grand musicien.
1: Lui, il joue de tout.
2: Violon, trompette, trombone, harmonica, flûte traversée. Il est fou, il est complètement fou, il n'arrête pas.
1: T'as l'harmonium d'harmonium. Le bonhomme sur l'album d'harmonium, c'est lui,
2: Exactement. Moi, quand je le présente, j'ai toujours à ma droite, pesant 355 livres, avec tous ses instruments par-dessus.
1: 100 livres tout nus.
2: C'est ça, exactement. C'est pas mal ça. Mais sinon, c'est ça. Allez voir sur marcocagliari.com. J'ai des dates de show toute l'année. Puis, tu sais, je t'avoue, le 23 octobre, j'aimerais bien ça remplir mon théâtre Outremont. 7 musiciens, un méchant beau party, les 14 tunes de Mia Dolce Vita et plus. Je vais revenir certain.
1: Avant le 23 octobre, tu reviens nous en parler, c'est sûr. Une fois, deux fois, trois fois, t'es bienvenu. Fait que là, on finit ça de quoi?
2: Écoute, un classique des années 60, OK?
1: OK.
2: Peut-être une des dernières tunes que les Beatles ont joué ensemble.
1: Ah oui, parce que ce soir, tu t'en vas voir les Beatles à Saint-Jérôme.
2: Avec ma fille, parce que ma fille, c'est la plus grande fan des Beatles, puis elle a pas 32 ans, elle a 12 ans, OK? 12 ans, puis elle a compris que les Beatles, là, si la musique, le trois quarts de la musique qui existe en ce moment, ça existe à cause des Beatles, d'une façon ou d'une autre. Fait que, pour ma fille Milan, ça va comme suit.

0: Gracias mille.
1: Grazie Mario, grazie Hugo.
0: Tu reviens quand tu
1: merci,
0: veux.
1: Merci Mario. Merci c'est énormément. C'est
0: fun. J'adore ça. Mon invité, Marco Cagliari, vous l'avez remarqué, un gars plein de talent, qui a plein d'histoires à raconter, qui a plein de voyages dans sa tête et dans sa guitare, parce qu'il voyage avec sa guitare. Et puis, il y a toujours des choses à dire, alors il est toujours le bienvenu dans les samedis à Mario. Marco Cagliari, grazie mille!
1: Grazie mille, merci, longue vie à vous tous.
0: Merci beaucoup. On va enchaîner, nous, puis on va revenir tout de suite après pour la dernière heure. Je vous rappelle que dans cette dernière heure, il y aura la capsule humoristique de Michel Lafrance. 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
1: Oh, il est 15h04, on a eu la belle visite Marco Cagliari qui est venu avec sa guitare, mes amis, vous l'avez entendu. Il fait toujours des tunes de fun, des compositions, puis il peut jouer n'importe quoi. C'est un musicien, j'allais dire parmi tant d'autres, mais c'est pas le cas. C'est un musicien exceptionnel, puis c'est un chanteur, puis c'est un golfeur. C'est un Italien, hein, qu'est-ce que tu veux? Les Italiens, c'est des gens de fête, des gens d'amitié, des gens qui aiment la vie. J'aime bien Cagliari, il est toujours le bienvenu. Hier, je vous le disais, d'entrée de jeu, je suis allé voir un spectacle au Collège Saint-Sacrement. C'est sur la rue Saint-Louis, à Terrebonne, dans le vieux Terrebonne, où il y avait beaucoup, beaucoup de monde en passant. Il faisait beau hier, c'était le fun. Les terrasses étaient pleines, les restaurants, les salles de spectacle. Le vieux Terrebonne était plein. La salle Jean-Roger, où je suis allé voir ABBA. Et puis, je veux vous recommander ABBA Fever, 50 ans, ce spectacle. Il reste encore des dates. Je crois qu'il termine le 8 août. Allez voir sur le site. Ce soir, ils sont là. Il y a certainement quelques bons billets qui restent. De toute façon, même si vous êtes en arrière de la salle, elle est tellement bien faite que vous manquez rien, vous voyez tout. Il n'y a personne qui vous cache avec un chapeau. Moi, je porte un chapeau. Tu sais, je demande toujours aux gens en arrière, est-ce que mon chapeau vous dérange? On me dit non. Alors, il n'y a pas de problème avec les chapeaux. Une très belle salle, Jean-Roger, à Terrebonne, Collège Saint-Sacrement, où est présenté ce soir encore un magnifique 2h30 de succès d'ABBA. Puis vraiment, les artistes qui viennent de Suisse, d'ailleurs, sont tous des Suisses, les Suisses allemands, je crois, et ils sont vraiment extraordinaires. 2 filles et 5 musiciens sont exceptionnels sur scène. C'est vraiment des souvenirs exceptionnels, impérissables. Si vous aimez ABBA, vous allez être gâtés si vous cherchez une sortie ce soir. Déplacez-vous dans le vieux Terrebonne au Collège Saint-Sacrement, salle Jean-Roger, ABBA Fever. Ça vaut la peine. Il est 15h06. 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
1: 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on joue toutes sortes de bonnes musiques, en fait, celles qui passent dans ma tête, en particulier, peut-être un peu moins, et Hugo, et aussi Nicolas, qui choisissent la musique, Nicolas Deslauriers, 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On est chez vous, dans votre voiture, dans vos salles de bain, même s'il faut, dans vos greniers, dans vos sous-sols, sur vos terrasses, autour de votre piscine, et vous écoutez Mario dans votre radio, ma foi, depuis 50 ans et plus, quasiment, c'est aussi vieux que les Jeux olympiques. Pas de bon sens. Mais je suis heureux, je suis content, j'adore vous retrouver comme ça tous les samedis. 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Vous le savez, Gérard Patate-Frites, Brownsburg, Chatham, Mirabel, Saint-Eustache, Saint-Joseph-du-Lac, Gatineau et bientôt Ville de la Plaine. Je crois que c'est pour l'automne prochain. Cet automne, dans quelques mois déjà. Et il y a aussi la capsule de Michel Lafrance tous les samedis. Hein? J'ai des invités, mais aussi à chaque samedi, il y a une capsule humoristique. Ben, ça, c'est fait à la radio de Actonville. Parce que Michel Lafrance, c'est un animateur de radio. C'est d'abord un excellent humoriste qui fait des spectacles. Et il fait aussi de la radio tous les jours, tous les matins à Actonville. Il y a son émission. Et puis, il fait ses petites capsules d'humour. Puis là, j'ai demandé, Michel, tabarnouche, tellement le fun. Ce que tu fais, peux-tu me les prêter? Que je fasse entendre ça à mes auditeurs et auditrices. Il m'a dit oui, avec grand plaisir. Il est tellement fin. Alors, j'apprécie. Puis c'est Michel qui fait tout ça. Il les écrit, il les joue, il les monte. Puis là, ça me fait grand plaisir de vous le partager. Cette semaine, on parle de... C'est ça qu'on va écouter, Michel Lafrance.
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0: Ouais, l'autre jour, je regardais une série sur Netflix, là. Il y avait des gens qui se donnaient des bisous, des accolades. Je trouve ça toujours émouvant de regarder des documentaires historiques sur les civilisations anciennes.
1: Mon nom, mon nom.

0: Bon, OK. Écoute bien mon plan pour s'échapper. Si le gardien est à gauche, on part à droite. S'il est à droite, on part à gauche. OK?
1: OK.
0: Va voir, puis viens me chercher.
1: Ah, putain! Caroline! Hey, on n'est pas chanceux.
0: Quoi?
1: Ben, on pourrait pas s'enfuir. Le gardien est même pas là.
0: Hey, toi, t'étais parent!

Madame, capsule humoristique de mon ami Michel, votre ami Michel Lafrance. 15h36 minutes, vous écoutez les samedis à Mario et le choix musical, je vous en parlais. Que dites-vous de celle-là de Murrayhead, Say It Isn't So?

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1: 26 degrés sous les nuages, à certains endroits une petite pluie, sporadique cependant, vraiment rien de grave. Demain, on attend de la pluie, demain c'est le tennis. Je vais aller voir ça avec mon ami Alain Campeau qui a des billets, qui m'a invité. Alors, j'adore le tennis, alors voilà que je vais y aller avec un parapluie et puis un impair, évidemment. Mais au tennis, ça arrive, là, des petites pluies comme ça. Alors, on arrête, on met des toiles, puis on reprend un peu plus tard, à moins que ce soit annulé, ce qui est très rare. Alors, j'ai bien hâte demain d'aller faire un tour au stade IGA pour aller assister à les... Je sais pas sur qui on va tomber. J'espère Auger Aliassime, qui sait, hein? Ou mon fils... le français, qui sait, qui prend sa retraite, je crois, du tennis. On verra bien. Ceci dit, voilà, c'est un album qui a été produit par Patrick Bourgeois, avec Daniel Etu et Jacinthe Valérie, puis je voulais avoir, j'ai eu l'occasion de tourner une des plus belles chansons de cet album-là, je crois que les autres sont aussi magnifiques, là, mais en tant que duo, c'est un des plus beaux duos que j'ai eu l'occasion d'entendre, et c'est ma blonde, ma chérie, avec Daniel Etu, regretté, qu'on va entendre avec une version de « Je t'attendais ». D'ailleurs, Etu a jamais voulu que personne chante cette chanson-là. Il a jamais voulu qu'un artiste autre que lui la chante. Pourquoi? Ben, parce qu'il avait ses raisons. Il avait jamais voulu, surtout, la faire en duo, et j'ai fini par le convaincre. Et puis, il avait accepté, avant de nous quitter, de faire la version que vous allez entendre de « Je t'attendais » avec Jacinthe Valérie.

B, wow! 15h55, presque le temps de vous dire au revoir et à la semaine prochaine en vous souhaitant une belle fin de vacances de la construction, mesdames, messieurs. Soyez au rendez-vous samedi prochain. Je vous rappelle que nous sommes tous les samedis en ondes, c'est-à-dire Hugo Veilleux à la réalisation et à la recherche et Mario Lirette au microphone en direct de nos magnifiques studios de CNV à Radio Numérique au Centre Duo Laval. Nous sommes aussi retransmis en direct sur le AM 940 toute la semaine. Une belle programmation musicale cnv.ca. Vous aurez là tous les détails. 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Je vous rappelle qu'ils sont à Brownsburg-Chatham, à Mirabel, à Saint-Eustache, à Saint-Joseph-du-Lac, à Gatineau et bientôt à Ville-de-la-Plaine. C'est le commanditaire principal. 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Ils vont vous suggérer des déménageurs professionnels et vous garantir un déménagement fait de bonne façon, sans anicroche et sans problème. 15h57, salut, à la semaine prochaine. Je vous laisse avec une pièce des années 60. Quand j'étais jeune, là, on découvrait les Beatles chez Gilbert Lachapelle dans le sous-sol, puis c'était des vinyles, ça tournait à journée longue. Puis ça, du haut de mes 14-15 ans, celle-là me faisait vibrer, même si je comprenais absolument rien. Maintenant que je comprends mieux l'anglais, ça reste une très belle chanson des Beatles. Salut!

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